0: s'est inscrite avec sa sœur.
1: Donc, demain, sa famille sera là, ok. Et les mariages n'ont pas lieu en même temps, j'imagine.
0: Qu'elles nous ont fait une demande particulière.
2: Ah,
3: oh là.
2: Alors, quelle est cette demande particulière, vous avez une idée?
4: Bah, elle vient avec sa sœur, donc à mon avis, les deux veulent se marier avec lui.
3: Ah, non, mais non,
4: c'est le rêve de Pietre.
2: Ça, c'est le début d'un film. Hein.
5: Ah oui.
2: Vérifions.
1: Ok.
0: Et cette demande particulière, c'est de pouvoir se marier le même jour.
5: Ah oui, non.
3: Ah, c'est vrai.
2: C'est quand même des coups à tomber amoureux de la sœur. Hein. Tu te maries côte à côte et tu regardes l'autre, tu fais rien quand même.
4: Non, mais c'est surtout qu'elles vont arriver une par une. Donc imagine le mec
3: laquelle,
4: qui voit
3: Ah oui, c'est pas laquelle.
4: Oh, elle est trop belle. C'est pas pour vous.
5: Vous, c'est la moche.
2: Tu sais, c'est comme quand t'as acheté ta bagnole, t'arrives chez le concessionnaire, il y en a deux sur le parking. Ouais. J'espère que c'est celle de droite, parce qu'elle est mieux optionnée quand même. Tiens, et puis le mec te dit, bah non, c'est celle de gauche. Ah,
5: vous voulez bouser. Oui, mais l'autre, par contre.
2: Alors, comment a réagi le jeune homme?
0: Mais il n'était pas pensable pour Marie et moi de ne pas vous prévenir l'un et l'autre.
1: Ok, oui, tout à fait. Bah, je vous remercie pour m'avoir prévenu.
0: Qu'est-ce que vous en pensez?
1: Il y a toute ma famille, mes amis, donc forcément...
0: Soyez plus inquiet pour eux que pour vous?
1: Ah non, bah, déjà je suis rassuré que ce ne soit pas une annulation de mariage, tout d'abord. Et non, ouais, ok. Pourquoi pas? Ouais. En tout cas, entre sœurs, elles doivent... Ouais, ça doit être une sacrée expérience pour elles. Elles ont dû vivre le truc main dans la main, donc...
5: C'est mignon.
1: Ok, sacré Noël.
2: L'histoire est plutôt mignonne.
3: Oui.
5: Ouais, moi, j'étais pas dans la même, mais...
2: Bon, oui, oui. Ouais. Et toi, ton cerveau, c'est Marc Dorcel.
5: Il
2: ouais,
5: y avait la musique qu'elle avait, et tout, c'était litigieux.
2: Bon, par contre, ça, on a la vraie réaction, là, maintenant. Ah.
0: Qu'est-ce que vous en pensez?
4: C'est de la merde.
2: Ah, c'est tout.
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0: tout de suite, tous ensemble, au maillon très faible. Julien Robert. Melon et me lèche. Nettoie les chambres d'hôtel. Mm-hmm. Il y a des salles de bain et des mini-bars. Mm-hmm. Melon, salle de bain et...
1: Et me lèche mini-bar.
2: C'est mignon.
0: Correct. Mikos Aliagas.
3: Oui.
0: Que se passerait-il si tous les humains décidaient de faire une chaîne en se tenant par la main?
3: Bah, la chaîne s'arrêterait à Philippe Croizon.
0: Correct.

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4: La journée mondiale de la lecture, c'est ça?
5: Oui.
6: Le livre et de la lecture.
4: Une journée lecture. Française ou mondiale?
5: En
4: journée, quoi.
5: Ouais.
4: Voilà, c'est une journée. Alors, les Français, évidemment, lisent de moins en moins. Les plus jeunes lisent quasiment plus.
5: Et puis, alors, avec ChatGPT, je te raconte plus. Parce que nous, à un moment, on était quand même obligés de lire un petit peu pour faire les résumés. Ouais. Maintenant.
4: Et ils n'écrivent plus non plus.
5: Bah oui.
4: Puisqu'ils dictent.
5: Ouais, c'est ça.
4: Donc les plus jeunes ne sauront plus écrire. Et vous allez voir, là, il y a un phénomène qui est terrible. Vos enfants n'arrivent plus à lire l'heure analogique.
5: Oh, oui,
4: c'est-à-dire
5: ça, c'est horrible.
4: L'heure classique.
5: Avec les aiguilles.
4: Vous leur montrez une montre, amusez-vous. Hein. Si vos enfants ont 13, 14, 15 ans, vous leur montrez une montre, la vieille montre là.
5: Ouais, avec...
4: Vous allez voir, vous allez vivre des grands moments.
7: Après, cela dit, c'est pas extrêmement grave ça, à la rigueur. Parce que...
4: Pardon?
7: Bah, le digital va tout remplacer.
4: C'est pas grave.
7: Plus d'aiguilles.
4: Ne pas savoir lire l'heure, quand même, si.
7: Non, mais c'est plus grave de pas savoir écrire ou lire quand même. Parce
5: c'est comme conduire une voiture en vitesse manuelle. Si elles disparaissent toutes, tu t'en fous.
4: Oui.
5: Ça fait partie de la base, je suis d'accord.
4: Ah, et ne pas savoir écrire va suivre. Hein. Oui. Parce que vous allez voir, vous leur donnez des stylos, ça va commencer à être de moins en moins évident.
7: Et savoir aimer, par contre, oui.
5: Mais...
4: Savoir donner, donner sans reprendre, ne rien faire qu'attendre, apprendre à sourire. Allez, les livres, on y va. Vrai ou faux nom de roman? Attention, je vais aller très vite, je vais faire Stouff, Pietre, Corentin, Vito. Stouff, Pietre,
5: vas-y.
4: Corentin, Vito, après
7: Stouff, Pietre, Corentin, Vito.
4: Au moins, n'êtes pas bien brillant, mais vous suivez. Ouais. C'est ça qui est bien, mettez de la bonne volonté.
5: Oui.
4: On y va. Étrange suicide dans une Fiat rouge à faible kilométrage.
5: Faux.
4: Non, c'est un vrai roman. Les ours n'ont pas de problème de parking.
5: Faux.
4: Vrai roman.
5: Mais...
4: Chronique d'un parapluie qui refusait la pluie.
6: Oh, ça, c'est vrai, ça.
4: Faux.
6: Hein,
4: mais vous êtes tout à côté pour l'instant. Vito. Oui. Mémoire d'un radiateur en exil sentimental.
7: N'importe quoi, non.
4: Oui, ça, c'est faux. L'extraordinaire voyage du fakir qui était resté coincé dans une armoire Ikea.
5: Faux.
4: Vrai roman. Les écureuils de Central Park sont tristes le lundi.
5: Non.
4: Si, vrai roman. Mais... Corentin, à l'ombre des chaises qui n'existent pas.
6: Ah ouais, ça, c'est tordu, ça.
4: Non, c'est faux.
6: C'est faux, ouais.
4: Ouais. La singulière tristesse du gâteau au citron.
7: Ah, ça, c'est un truc pâtisserie, ça. Je suis un peu spécialiste. Ouais, c'est vrai, ça.
4: Oui, c'est vrai.
7: Ah, voilà.
4: Comment braquer une banque sans perdre son dentier?
8: Allez, c'est vrai.
4: Oui, c'est vrai. Les confessions d'un cactus trop diplomate.
5: Non, faux.
4: Non, c'est faux. Absolument. Le ministère des chaussettes dépareillées.
5: Vrai.
4: Faux.
5: Oh.
4: Traité des nuages qui avalent le vertige. Qui avait

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2: Cette info, alors moi je ne suis pas vraiment le football, mais j'ai quand même appris que Kylian Mbappé, il y a un souci. Les Espagnols ne sont pas fans de lui. Qu'est-ce qui se passe, mon Pietro ?
3: Il ne fait pas grand-chose.
4: En fait, depuis qu'il arrive, ils n'en voulaient pas déjà à la base. Et puis depuis qu'il est là, en fait...
3: Il coûte cher.
4: Il porte un peu la guigne.

0: en vacances.
1: Il est blessé, parce qu'il est blessé, oui.
2: Et il s'est barré avec sa copine en Italie, je sais pas quoi. Enfin, globalement, ils sont
0: 70 000 signatures en une heure pour demander qu'il dégage, quand même, je vous le dis. Des personnes qui ont créé ce site en espéraient 50 000. 70 000 en une heure. Kylian est avec nous. Alors, salut mon Kylian.
3: Bonjour.
0: Bon, alors là, oui, effectivement, Kylian, 70 000 signatures en une heure, ça fait beaucoup. Hein.
3: Oui, ça pique un peu. Tu te dis, t'as même pas le temps de t'adapter, que les gens veulent déjà que tu partes. Voilà, j'ai l'impression de vivre un rendez-vous Tinder où la fille voit que t'es moche directement.
0: Ouais, c'est terrible. Mais Kylian, vous envisagez de partir,
3: Franchement, monsieur Coy, moi je suis tranquille. Les gens oublient un détail. Même si je joue à Dijon ou à Guingamp, je m'en fous. Je suis déjà à l'aise pour mes trois prochaines vies.
0: Oui, c'est vrai. Mais c'est pas ça dont je parle. Je parle de l'ego. Ça vous atteint pas, ça
3: Disons que j'ai regardé mon compte en banque et j'ai retrouvé le sourire assez vite.
0: Ouais. Voilà,
3: une pétition, c'est gratuit.
0: Ouais.
3: Moi, même perdre au Uno avec mes cousins, ça me coûte plus cher puisque je mets en jeu mes Rolex à chaque fois.
0: Donc, quelque part, vous relativisez.
3: Exactement. Ils veulent que je parte, très bien, je peux aller marquer des buts ailleurs. Puis entre nous, j'ai tout gagné à Madrid.
0: Ouais.
3: J'ai pris de la thune et j'ai pécho Esther Esposito.
0: C'est un
3: braquage. Casa des Papels, le foot, je m'en balèque.
0: Vu comme ça, vous n'êtes pas perdant. Esther Esposito.
3: Esther Esposito. J'ai même mis sur un compte épargne. Personne peut y toucher. Voilà, dégagez-moi de Madrid. Vamos a la playa, il a discoteca. Tengo la camisa negra. Franchement, l'Espagnol a changé. Voilà, je vous le dis, l'Espagnol a changé. Moi, je ne parle pas d'âge, monsieur Coy. Toujours pas d'âge.
0: Merci.
2: Kylian, on est en train de voir la mise à jour de la pétition.
3: Oui,
2: on est à 10 millions.
3: Eh bien, je vais me barrer.
0: Kylian, c'est vrai que j'ai commencé ma phrase, il y en avait 70 000, il y a 10 millions de gens qui veulent que vous partiez.
3: C'est beaucoup quand même.
0: Ouais, effectivement, c'est en temps réel, vous venez de découvrir, Kylian, ça.
3: 10 millions
2: 10 729 416.
0: Vous voulez pas regarder votre compte en banque pour vous remettre bien là?

0: 10 729 416.
1: Vous voulez pas regarder votre compte en banque pour vous remettre bien là?
2: Attendez, je regarde, je mets à jour.
3: On met à jour. Ah bah ça change.
2: J'ai moins que 10 millions moi en ce moment.
1: Écoutez, à bientôt Kylian, à bientôt.
2: Allez, merci à vous, et courage pour la pétition, c'est déjà une belle carrière.
3: C'est signé.
2: Vous avez signé madame Stouff.
0: Tu m'as signé. On est passé à 10 739 854.
2: Il y a autant de gens qui me détestent.
0: Oh putain.
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2: Voici les champions du monde de l'actu avec notre premier champion, qui s'appelle Daniel Hargrove. Il est amateur, passionné de technologie et de bricolage. Ça a son importance.
3: Ah bon ?
2: Passionné de bricolage et amateur également. Parce que il a décidé de placer un micro-ondes plus petit à l'intérieur d'un micro-ondes plus grand dans ce qu'il aurait décrit à ses amis, ouvrez les guillemets, un test pour voir si les micro-ondes peuvent se micro-onder eux-mêmes.
3: C'est bon ça !
2: Il a donc fait cette expérience et les voisins ont déclaré avoir entendu une forte explosion.
4: Évidemment.
2: Vers 21h40, suivi de panne de courant dans l'intégralité du quartier, les intervenants sont arrivés pour découvrir des dégâts dans la cuisine. Les enquêteurs ont confirmé plus tard que l'explosion était causée par une panne électrique et une accumulation de pression des appareils imbriqués les uns dans les autres.
3: Mais il ne faut pas faire ça.
2: Si, c'est peut-être dit que ces gnocchis prennent trop de temps. S'il les met dans un micro-ondes, ça gagne du temps.
4: C'est pas bête, parce que
2: le premier micro-ondes, il met plus d'énergie à l'autre micro-ondes. Il faut qu'ils reviennent, Fred et Jamy. Ah là, les gars, revenez, parce que vous faites des conneries au chômage. Ça faut arrêter. Jamy, arrête. Le deuxième champion est un père qui... écoutez, alors ça, c'est mon info du jour. Il s'est interrogé sur la couleur de peau de son nouveau-né.
3: Il était beaucoup plus sombre.
2: Très café au lait. Vous voyez, alors que la maman est très très blanche.
3: Et
2: le papa aussi.
3: Aïe.
2: Alors la mère blâmait la consommation excessive de café de son mari.
3: C'est peut-être pour ça.
2: Elle a dit en gros, si ton fils est noir, c'est parce que tu bois trop de café.
5: C'est crédible.
2: Eh bien écoutez, c'est passé puisqu'il a accepté son explication, rejetant tout doute sur la fidélité de sa femme.
3: C'est beau.
2: Et refusant tout test de paternité, monsieur.
3: Bravo. Ça c'est beau ça. Ça c'est de l'amour.
2: La légende dit que depuis il a arrêté le café, il s'est mis au Powerade en se disant que le prochain il veut que ce soit un Schtroumpf.
5: J'ai bouffé du Milka, mon fils était violet.
2: Il tente l'expérience. Et champion du jour, c'est un Normand. En vidant sa maison, il a trouvé un obus de la Seconde Guerre mondiale. Alors, qu'est-ce que vous faites, Stouff ? Tu trouves un obus chez toi, qu'est-ce que tu fais ?
4: J'appelle la police, déjà, pour les réflexes.
2: Très bien, vous faites tout ça.
5: Je bouge plus, je le balance pour voir ce que ça fait.
2: Non, bien sûr que non, évidemment, ce qu'il ne faut pas faire. Eh bien, lui, il ne savait pas quoi faire, parce qu'il n'avait pas écouté notre émission. Donc, il l'a mis dans son sac de voyage, et il a pris le train jusqu'à Paris, pour l'amener au commissariat de la rue de Clignancourt. Donc vous êtes tous d'accord, il a pris sa voiture, la gare, le train, la gare, le métro, la rue.
5: Le commissariat.
3: Avec une bombe dans son sac.
2: Qui lui a été immédiatement évacué. Et les démineurs sont arrivés pour s'assurer que l'objet n'avait aucun danger.
4: Salut, je vous ramène quelque chose.
2: Vous savez quoi ? Je pensais qu'il n'y avait pas pire que le petit morveux de 7 ans qui donne des coups dans ton siège pendant 2 heures. Il y a un mec qui prend le train qu'un obus.
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2: Champion du monde de l'actu, un couple de jeunes Koweïtiens, donc ils viennent du
3: Koweït.
2: Et voilà, ce n'est pas mon pays, hein, je tiens à le dire.
4: Ah bon ?
2: Qui n'est resté marié, ce petit couple, que 3 minutes. Qu'après avoir officialisé leur union, en sortant de la salle, la jeune mariée trébuche maladroitement. Ah. Au lieu de l'aider ou de la réconforter, son tout nouveau mari la regarde et lui dit « idiote ».
4: Oh.
2: Ah. Humiliée et furieuse, la demoiselle ne perd pas une seconde, elle fait demi-tour, retourne devant le juge et demande l'annulation du mariage.
5: Ouais,
2: le magistrat,
5: comme
2: et comme le magistrat était témoin de la scène, il accepte la requête de l'annulation du mariage. Le divorce est prononcé 3 minutes après la cérémonie. Le père de la mariée, énervé, a molesté son fils devant tout le monde.
4: Mais en plus, il prend une rousse, le gars.
2: Je vais vous dire, c'est mieux. Vaut mieux annuler un mariage
5: que comme ça, ouais.
2: Si c'est pour se faire pourrir, parce qu'on appelle des pervers narcissiques, mais il en existe beaucoup qui pourrissent comme ça et qui insultent. Et bah, bim! Bien fait, voilà. Voilà, c'est quand je pense que, franchement, si en plus le père y était allé trop fort, à deux coups de poing près, le fils décédé, t'aurais fait le décès en même temps, le magistrat était sur place. Mec, il a dit, bah, je viens pas pour rien, alors quelle famille. Qu'est-ce que je rajoute alors? Maria, annulation, divorce.
6: La pièce montée dans le corbillard.
2: Deuxième champion, Maddox. C'est un employé de Domino's Pizza aux États-Unis, 19 ans, il a été arrêté par la police. Pourquoi, d'après vous?
6: Il a craché dans les pizzas.
2: Ah ben il a pas craché, il a fait mieux. C'est la petite touche, le Maddox style. Il a percé ses boutons d'acné sur les pizzas des clients pour se venger des personnes qui étaient grossières avec lui. Alors un client l'a vu faire, il a immédiatement prévenu le gérant qui a contacté la police après avoir examiné la plainte. Plusieurs clients ont refusé leur commande et le magasin aurait effectué des remboursements. Les gars,
4: on est en train de perdre stouf là.
2: Excusez-moi, faut quand même avoir des gros boutons d'acné pour se dire lui, amenez-moi les pizzas.
6: Trois bouffes à là.
2: Franchement, stouf, t'es écœuré. Attends, dis-toi qu'il vient d'ouvrir un kebab sauce blanche et c'est lui qui fait. Et enfin, l'Américain qu'on embrasse, on n'a pas son nom. Il a installé des caméras dans sa chambre parce que il était persuadé d'avoir une maison hantée. Et il a installé les caméras comme ça, il pourrait voir les fantômes. Il rentre, il regarde les images. Et quelques jours plus tard, il n'a pas trouvé de fantôme.
4: Ah bon.
2: En revanche, il a vu un homme en train de rentrer des objets dans le corps de sa femme.
5: Mais non.
2: Les deux amants n'étaient pas au courant de l'installation des caméras. Voilà.
6: Mais il dort pas avec sa femme, lui.
2: C'est-à-dire qu'il n'était pas là, ça devait être la journée.
6: Rien à voir avec l'histoire des chevaux d'hier.
4: Non.
2: Dans les fesses. Oui, non, c'était le voisin. T'imagines, tu comptes voir des fantômes et tu vois ta femme avec un monsieur qui rentre des.
4: Il est
2: passé de l'exorciste à l'exorfiste. C'est une lettre. Une lettre.
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1: Pour la première fois de son histoire, l'Italie affiche une richesse moyenne par habitant supérieure à la France. Je rappelle qu'on se foutait de deux il n'y a pas tellement longtemps.
2: Ouais, grave, hein. On leur disait que,
1: disait que les gars, ils étaient bientôt ruinés, etc. etc. Et bien voilà, ça s'explique par une épargne plus forte, un endettement privé plus faible, une meilleure valorisation des actifs. Madame Meloni, alors, que tout le monde a critiqué au début, mais elle a fait un bon boulot.
2: Bon, en attendant, oui.
1: Elle a fait un bon boulot, c'est-à-dire qu'elle a su dire non à certains trucs de l'Europe, et puis forcé de constater qu'en tout cas, là-dessus, ça a marché. Un changement symbolique qui relance le débat sur l'évolution économique des deux pays. Alors, on a envoyé un espion pour savoir comment ils font.
3: Est possible, votre ami, ne pas regarder par la fenêtre, par favor?
1: Oui, pardon, monsieur.
3: Grâce mille.
1: Pardon, excusez-moi. Qu'est-ce qu'il a foutu, notre espion, alors?
4: J'étais dehors en train de regarder les étoiles et malencontreusement, quelqu'un a voulu un volet, je l'ai pris dans la figure.
1: Ah ouais,
2: putain.
1: On est grillé maintenant. On va faire les malins, les Italiens, ils se la pétaient devant nous. Ça ne m'énerve pas, vous?
5: Mais si, jaloux, les mecs. On est jaloux les mecs, ils assurent les Italiens.
1: Ouais, je te confirme, ils assurent. Dans un instant, on appellera le président. Puisque notre président, donc il y a eu des jugements, hein, ça commence, hein, on est à une trentaine de jugements pour les dégradations. Bon, les gars, ils sont zen, hein, ils arrivent au tribunal, ils ont les maillots du PSG.
6: Il y en a un qui a pris 2 ans et 6 mois ferme.
1: 100.

0: je tente de changer la housse de couette sans garantie de réussite parce que tout seul, c'est pas difficile.
1: Bah ben, c'est quand t'es devant par 2,40, c'est chiant.
0: Ça, c'est terrible. Je la secoue. Je rentre dedans, là, puis j'essaie de la retourner, là. Et avec beaucoup d'engagement, je fais mon possible, je fais mon maximum.
2: Et, un million d'euros.
0: Un million d'euros. Tu crois que je peux te prendre un million d'euros? Tu crois que je suis capable?
3: Non.
0: Est-ce que tu crois que je suis capable de prendre un million d'euros? Est-ce que tu crois que je suis capable de prendre un million d'euros à quelqu'un qui m'aime?
2: Vous n'êtes pas comme ça.
0: Si, je suis capable. Un million d'euros, j'ai un domicile, j'ouvre ton frigo et je juge silencieusement. Je réorganise les yaourts, j'enlève les pots. Je remets les pots, j'enlève
1: l'emballage
0: que je te mets dans la truc jaune.
2: Ah,
0: selon une logistique artistique très personnelle.
1: Celui-là, il me plaît bien.
2: Ouais, c'est
1: chiant, mais j'ai pas un million d'euros, mais le principe, j'aime bien.
2: Aucun intérêt pour le concert. Mais pour 2 millions.
0: Pour 2 millions, j'appelle une fois dans l'année pour dire que le concert c'était incroyable, qu'il fallait être là. Je t'appelle, je dis c'est incroyable, fallait être là. Regarde, imagine, t'as payé 2 millions. Je t'appelle, je fais allô, Corentin.
2: Oui, Céline.
0: Corentin, c'est incroyable, t'aurais dû être là, puis je raccroche.
2: C'est fou, ça fait cher le souvenir.
0: Oui, mais quel souvenir. Bisous la France, bisous Paris. Je t'embrasse, je fais le compter tous les chiffres, j'ai sur mon compte bancaire. Ce matin, il y a Boursorama, il a pété un plomb.
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0: exactement ça. C'est pour ça que le tabac va donc décliner en Angleterre.
1: Le but, c'est ça, c'est que dans une ou deux ou trois générations, il n'y a plus de fumeurs.
0: Ouais.
1: Mais c'est quand même, en effet, tu vas avoir une génération qui va se croiser, quoi, qui va se dire, bah, toi tu fumes, moi je peux pas fumer.
2: Mais t'imagines les vieux à l'EHPAD ?
1: Ouais.
2: Les vieux. Oh putain, Michel, tu m'en donnes une, t'as pas le droit. T'as pas l'âge. T'es né le 2 janvier 2009. T'es un 2009, moi je suis un 2008, je peux y aller.
3: Dans le cul, Timéo.
4: Ça s'appellera Timéo. Oui,
2: ça s'appellera Timéo, et l'autre s'appellera Brandon. Hein, papy Brandon ? Nous on peut fumer alors que papy Timéo, il peut pas.
0: Appelez-moi le président, on va voir si on peut faire la même chose en France. Allez.
5: Vous êtes en communication avec le standard de la présidence de la République française.
6: Légalisation cannabis, t'aimes pas la bandando. Ah, je suis bien. La ville, un système.
0: Oh,
6: c'est de la bonne.
2: Oh, oh. Monsieur le président, c'est Coé, on est en direct sur Europe 2, on a la radio là-haut.
6: Hop, hop, hop. Hey, la musique, on coupe. Hey, il est où le standard là?
2: Hey.
6: Merde. C'était un trois feuilles, on pouvait. Mais... Comment ça va, Europe 2 ? Je ne fumais pas, hein. C'était un prank.
0: Mais évidemment, bah justement.
6: Oui.
0: Bah ouais, on parlait de fumer des cigarettes, tout ça, parce que au Royaume-Uni, les personnes, donc on le disait, nées après le 1er janvier 2009, vont être interdites pour acheter des cigarettes.
6: Mais quelle connerie ! Il faut fumer, voilà.
0: Quoi ?
6: Français.
0: Mais non.
6: Il faut fumer, clope sur clope.
0: Mais non.
6: La cigarette, la vapote. Ainsi que la pipe.
0: Non.
6: On clope. C'est
0: non.
6: Parti, allez hop.
0: Monsieur le Président, alors excusez-moi, je vous le dis tout de suite, on ne peut pas dire ça, c'est interdit, puis c'est pas bien. Monsieur le Président, ça n'est pas bon pour la santé des Français, voilà.
6: Mais bien sûr que si, enfin, vu qu'ils fument, ils achètent.
0: Ouais. Mmh.
6: S'ils achètent, je taxe.
0: Ah oui.
6: Et les taxes, c'est l'argent qu'on vous vole et que vous ne reverrez jamais.
0: Vous avez dit voler ? Vous avez dit voler.
6: Qu'est-ce que j'ai dit ?
0: Bah oui.
6: C'est pas voler.
0: C'est
6: donner. C'est l'argent que vous nous donnez
0: d'accord.
6: Pour sauver le pays.
0: Voilà.
6: Donc, fumez. Merci.
0: Ouais. Bon, écoutez, c'est pas bien, mais ça le mérite d'être clair. Ouais. Merci en tout cas.
6: Et on n'est pas allé à Perros Guirec pour trier les bigorneaux. Hein.
0: Ah.
6: On est là pour être franc avec les Français. Donc, fumez.
0: Mais...
6: Allez-y.
0: Ah, mais non.
6: Dire la vérité aux Français.
0: Mais oui, mais
6: c'est ce que je ferai maintenant et je le ferai tout le temps. Dire la vérité aux Français.
0: Ah, alors une dernière vérité que vous pourriez nous dire, alors, monsieur le Président.
6: Eh bien, je vais vous dire la vérité.
0: Oui.
6: C'est moi qui fumais. Oh, qu'est-ce que je suis bien. Oh, c'est moi qui fumais un gros d'air.
0: Oh,
6: mais qu'il est bon. Vas-y, Fred de Sky. On fait tourner la ski-roulette.

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4: On apprend qu'il y a un sondage sur les Français, le barbecue qui est sorti. 37% des Français disent avoir déjà critiqué la cuisson de la viande d'un autre au barbecue alors qu'ils ne savent pas eux-mêmes faire cuire le steak.
5: Un coho.
4: Oui, bah voilà, c'est toi ça.
5: C'est toi?
4: Ouais.
6: Et même au restaurant.
4: Et moi j'aime pas quand c'est.
6: Quoi? Même au restaurant, des fois tu. Enfin, toi ou même d'autres personnes.
5: Non, tu peux lui dire toi.
7: Oui, il a raison, ça.
6: La dernière
7: ça.
6: Fois, toi, tu l'as fait, ouais.
4: Bah, enfin, c'était pas assez cuit.
6: Ouais, bah voilà.
5: Ah, t'aimes pas quand c'est bleu?
4: Ah non.
5: Ah, oh, j'adore.
7: Non, ce qui est chiant, c'est quand tu lui jettes la viande à la tronche.
8: Non, non, non, puis c'est le pire, c'est qu'il demande bleu, il dit, mais c'est pas assez cuit, là.
4: Non, non.
7: C'est cuit.
4: La viande, si tu ouvres et que le truc, il saigne dans ton assiette, non, non, non, c'est pas possible. Non, bon, faut que ce soit un peu.
8: Non, mais du coup, cette année, c'est là, ce week-end, c'est toi le test, là, du coup.
4: Ouais, c'est moi
8: qui. Mais tu vas jusqu'au bout.
4: C'est-à-dire?

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0: je me retourne que si le problème de la personne est gros. Sinon, c'est chiant. Un voisin oublie de dire bonjour, je me retourne pas. Quelqu'un coupe la file de la boulangerie, j'interviens car oui, on ne double pas à la boulangerie. Tu doubles à la boulangerie ?
1: Bah non.
0: Tu doubles ? Si tu doubles avec tes boulettes, je suis du tzatziki. C'est ma devise.
2: Ah ouais, c'est
1: et
2: un peu
1: vous violent. Avez déjà sauvé quelqu'un, Nikos ?
0: Non, fils.
1: Non ?
0: Mais j'ai transformé Nolwenn Leroy en magasin. Vu qu'elle ne chantait pas très bien, je l'ai transformé en Nolwenn Leroy Merlin.
1: Ouais, d'accord.
0: On dit merci qui ? Merci Nikos. Enfin, merci Super Fauteuil.
1: Oui, merci Super Fauteuil. On va finir avec Cyril Hanouna et Michel Marie. Bonjour à vous deux.
2: Bonjour mes merveilles.
3: Comment ça va, mes chéris ?
2: Hier, on s'est vus. Vous êtes magnifiques, les chéris. Dans le bureau, là, j'ai vu Vito. Le gars, il est balèze. Mais je vous le dis, les chéris. Aujourd'hui, les chéris, on va parler d'une affaire complètement incroyable. Une star voulait devenir super-héros. Michel, soyez honnête, vous avez vraiment enquêté sur cette star française qui a voulu devenir super-héros ou c'est encore une rumeur à deux balles, Michel?
4: Alors non, Cyril, c'est très sérieux. C'était Franck Dubosc. Il s'était créé un personnage super camping-man.
2: Je l'embrasse, Dubosc, Francky, d'amour, que j'aime. Mais déjà, ça part mal. C'était quoi son idée?
4: Son idée, Cyril, c'était d'aider les vacanciers en détresse. Un parasol qui s'envole, une tente mal montée. Hop, il arrivait.
2: Ah oui.
4: Sauf qu'un jour, il a voulu intervenir sur un barbecue qui fumait trop. Il a soufflé dessus pour l'éteindre.
2: Ah, mauvaise idée, je suppose, Michel.
4: Alors, résultat, il a rallumé tout le feu, grillé les merguez, il a fait fondre sa propre tongue. Les pompiers sont intervenus en disant « Alors, on n'attend pas Patrick ».
2: Ouais, même lui, il se sauve pas, quoi.
4: C'est le pire, Cyril, c'est quand il a quand même demandé aux gens s'ils voulaient une photo souvenir après.
2: Ouais, ça, c'est terrible.
4: Ouais, sauf que les gens l'ont confondu et Kelly Semoun, il est parti. bon tact. Voilà, c'est une belle information.
5: Ouais. Ah ouais, on est bien.
2: Belle
5: hein.
2: Enquête de merde, Michel.
4: J'avais pas pu.
2: Je vous paye, Michel.
4: Celle-là, je la fais gratuitement.
2: Ouais, j'espère bien. Merci tout de suite. C'est le classement des destinations de vacances préférées des Français. Numéro 1, Jean-Jacques Goldman devant Thomas Pesquet.

0: Corentin, on t'appelle Corentin, toi.
1: Oui. Ouais.
0: Attends, vas-y, essaye avec Vito.
1: Victorien.
0: Ah. Essaye avec moi.
1: Sébastien.
0: Oh, putain, attends, non, alors.
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0: Bonjour, Mycosa Liagas. Oh putain, ça gratte.
1: Bonjour, Francis Cattrel. Je fais du covoite, si vous voulez.
2: Bonjour. Michael Klaxon.
0: Bien. Ouais. Je vous rappelle qu'avant de répondre à une question, vous pourrez dire banque.
1: Ok.
0: Pour empocher l'argent que vous n'aurez pas.
1: Allez, c'est tout.
2: Faut y penser.
0: Jouons tout de suite, tous ensemble, au maillon très faible. Julien Robert. Melon. Et me lèche. Nettoie les chambres d'hôtel. Mm-hmm. Il y a des salles de bain et des mini-bars. Mm-hmm. Melon salle de bain et...
3: Et me lèche mini-bar.
1: C'est mignon.
0: Correct. Mycosa Liagas.
4: Oui.
0: Que se passerait-il si tous les humains décidaient de faire une chaîne en se tenant par la main?
4: Bah, la chaîne s'arrêterait à Philippe Croizon.
0: Correct.
4: Évidemment.
0: Ça sera un 6-4-L.
1: Bon.
0: Dans le Nord,
1: oui.
0: Un homme tue sa mère, sa sœur et sa cousine.
4: Oula.
0: Quel est le bilan?
1: Un mort.
0: Correct. Michael Klaxon.
1: Oui.
0: Qu'est-ce que... Vous allez bien, Michael Klaxon? Qu'est-ce qu'une femme qui s'appelle Géraldine? Dans le sud-ouest.
2: Géraldine dans le sud-ouest. Un pain au Gérald.
0: Ah bah oui.
1: Eh oui.
0: Eh bah oui. Correct. Ah, bien,
2: on a gagné.
1: Ouais.
0: Nous arrivons à la fin de notre jeu. Hélas.
2: Combien?
0: Zéro.
2: Mais oh non.
0: Zéro. Euro en banque. C'est sûr que vous, vous avez arrêté l'école au portail. Avec zéro euro en banque, vous êtes tous les maillons faibles. Au revoir.
1: Au revoir.
2: Ben, jamais.
0: Quelqu'un
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2: Voici maintenant la révision pour ceux et celles qui sont en plein bac. J'ai décidé de vous aider et vous pouvez compter sur nous quand même parce qu'on n'est pas les derniers. C'est un monsieur qui va dans la rue poser des questions.

0: Le verbe se met au pluriel.
1: Oui. On me dit que quelques profs auraient décidé de mettre fin à leur jour avec une tasse de café là. En disant il n'y a plus rien à faire. Ribéry, un petit mot.
2: Voilà. On dirait que c'était comme si qu'il n'avait rien changé hier.
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0: concierge. Et c'est là où nous avons un souci sur le mot concierge, oui. Puisqu'il y a plein de gens qui sont différents concierges. Ça va, petite Marilyn ?
1: Oui, ça va très bien, vous tous.
0: Alors, tu es concierge en quoi ?
1: Eh ben alors, c'est dans les immeubles. C'est pas du tout la conciergerie qui pourrait être dans les hôtels.
0: Bien de la chance. Ah, bien de la chance, Pietre. Ça veut dire qu'il est passé à ça d'être hors sujet. Complet. Ça se passe. Il est où ton immeuble ? Dans quel coin ?
1: Eh ben alors, moi, je suis en Alsace.
0: D'accord.
1: Donc, je travaille près d'Haguenau. Mais la ville, c'est Gundershofen.
0: Gundershofen ! Bienvenue à Gundershofen ! J'adore. C'est joli, Gundershofen ?
1: Ouais, je savais que ça vous plairait. Oui, bah, écoute, c'est sympa, c'est une petite ville bien sympathique, il fait bon vivre.
0: Bon, Marilyn, c'est un petit immeuble, un gros immeuble ?
1: Eh ben là, j'en ai plusieurs.
2: Ah ouais,
1: alors j'ai des grands, j'ai des 8 étages, j'ai des 3 étages, je me promène toute la journée en fait.
0: Allez donc, très bien. Voici les questions pour voir si tu t'y connais vraiment. À qui le concierge peut, parfois, dans certains immeubles, distribuer le courrier directement à l'appartement aux personnes âgées ou handicapées ? Au locataire qui laisse des étrennes généreuses en fin d'année, ou à personne, parce que t'as pas que ça à foutre.
1: Eh ben, je vais dire que c'est la troisième.
2: C'est quoi la réponse à laquelle on s'attendait ?
0: On s'attendait pas à ça, mais je la valide. Voilà. Je la valide. Voilà. Qu'est-ce qu'une copro ? Une copro, c'est une colonie de proctologues en vacances. Les jolies copros de... C'est une petite caméra qui nous a privé de Schumacher.
2: La GoPro.
0: Elle était sur le casque. Ou c'est une organisation d'un immeuble bâti dont la propriété est répartie par l'eau.
1: Bah, j'ai envie de dire la première, mais je vais dire la troisième.
0: Bonne réponse. Que faire quand un locataire met ses déchets dans la mauvaise poubelle ?
2: Aïe, aïe, aïe.
0: Chier dans un boîte aux lettres, réponse A. Le dénoncer au syndic, réponse B. Ouais. Ou remettre le sac dans la bonne poubelle et avertir le locataire de son erreur.
1: Bah, j'ai envie de dire les trois,
2: ouais.
1: Mais bon, c'est plutôt la 2 ou la 3. En fait, d'abord, on essaye quand même un petit

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1: Salut, bonjour à tous. Il n'y a plus aucun département en vigilance orange canicule, mais il fera encore très chaud dans le sud-est, de 34 à 38 degrés de Lyon à Montpellier. Je reviens sur la météo dans deux minutes. C'est un coup de pouce attendu par des millions de foyers. L'allocation de rentrée scolaire est versée à partir d'aujourd'hui à près de 3 millions de familles. Une aide réservée aux ménages sous condition de ressources pour financer une partie des dépenses liées à la rentrée, fournitures, vêtements ou encore matériel scolaire. Près de 12 millions d'euros vont être débloqués pour les départements de Gironde et des Landes. Sébastien Lecornu a promis hier de sortir, je cite, l'artillerie lourde pour reconstruire les communes dévastées par les incendies de l'été. En premier lieu, la commune du Porge où 183 maisons ont été détruites. La délivrance des permis de construire va être accélérée. En déplacement dans le Var, Emmanuel Macron a annoncé des aides similaires pour les communes touchées. À quelques jours de la rentrée politique, Gérald Darmanin annonce dans le journal La Voix du Nord qu'il ne se présentera pas à l'élection présidentielle. Le garde des Sceaux va soutenir la candidature d'Édouard Philippe, ancien Premier ministre et maire du Havre. C'est la première fois qu'une Française marchera dans le vide spatial. Sophie Adno, à bord de l'ISS depuis mi-février, va effectuer en début d'après-midi sa toute première sortie extravéhiculaire. Une mission de plus de 6 heures en compagnie d'un collègue américain pour remplacer une antenne de communication défectueuse. Du cyclisme avec le coup d'envoi aujourd'hui du Tour du Limousin Périgord. Départ de Vérac à la mi-journée pour une arrivée à vendredi à Limoges au terme de 4 étapes. Il y a du football ce soir. Lyon joue à Istanbul face au Fenerbahçe en barrage de la Ligue des Champions. Match aller à partir de 21h à suivre sur Canal+. Et puis le soleil va perdre un peu de terrain ce mardi dans le nord. Le ciel sera couvert dans les Hauts-de-France et sur les côtes de la Manche où des averses très attendues viendront mouiller les sols asséchés. Ce sera voilé aussi jusqu'en Bretagne. Le soleil va dominer sur le reste du pays, particulièrement dans les Pyrénées et autour de la Méditerranée où il fera encore très chaud, 36 degrés à Agde et Marseille, 33 à Grenoble et Vichy, 32 à Bordeaux, 31 à Tours, 28 à Paris.
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1: Vous avez déjà dévoré vos livres de l'été et vous cherchez un peu de lecture pour terminer les vacances. Voici quelques nouveautés au rayon bande dessinée. À commencer par le troisième tome des Âges d'or de Mickey, une collection des éditions Glénat qui nous replonge dans les histoires et les aventures des plus emblématiques de la célèbre souris à des époques différentes, des histoires chacune précédées par des explications sur le contexte et l'évolution du personnage. À découvrir aussi dès demain en librairie la BD Tonina, l'histoire vraie en Italie au XVIe siècle de la jeune Antonia Consalvus, une enfant au visage recouvert de poils en raison d'une maladie méconnue à l'époque, un visage qui sera immortalisé par la peintre Lavinia Fontana. La bande dessinée nous raconte justement le destin

0: non mais tu te fous de ma gueule ou quoi là? Non mais t'es pire que ton collègue. Ouais, on comprend rien à ce que tu dis là. T'as fait un AVC ou quoi là? Articule, bordel. Allez, on y retourne. Eh, sans déconner, j'ai pas que ça à foutre, vous maniez le cul.
1: Axel,
0: ta gueule. Eh, sans déconner, tu veux une clé de 12 pour débloquer ta mâchoire ou quoi, là?
1: C'est quoi une clé de 12?
0: A, B, C, D, E. F, ah, mais ta bouche, elle sert pas que pour faire des duckface en story Instagram, hein, je te le dis. Hein.
1: D'accord.
0: Non, elle sert aussi à faire des consonnes et des voyelles. Putain, eh, tu m'as saoulé. Là. Quoi, ah, qu'est-ce qu'il a, l'autre, là? Qu'est-ce qu'il a? Ouais.
2: C'est pas trop sympa, tu ma copine.
0: Oh oui, hey, mais qui s'y raconte? Eh, hey, articule quand tu pètes, hein. Non, mais hey, j'ai l'impression d'entendre un moteur de 103 SP qui se noie dans une flaque d'eau, là. Oh, hey, bon, vous savez quoi? On change de morceau, on va se faire... Qu'est-ce qu'on va se faire? Hey, j'irai où tu iras de Céline Dion et l'autre con, là. On va direct au refrain de... Ça vous chauffe?
1: Oui, ok, vas-y. Okay.
3: Alors, évidemment, c'est la question que je vous pose.
4: C'est plus facile,
3: j'irai où tu iras.
5: Ça va marcher.
3: Ça va marcher.
6: Là, ils ont
3: du talent, ils connaissent. Oui. Allez, pronostic, on y va.
0: Allez, ça rec, go. Et on articule.

Hey, stop. Stop, stop, stop, stop, vos gueules. Hey, hey, vous savez où je vais aller? Dans ton cul, à toi et à toi. Hein, comme ça, ça fait de la trompette. Énervé. Et vous avez intérêt à péter juste. Allez, vous avez quoi? Sans déconner. Eh, hey, j'en ai marre, c'est bon. Eh, hey, barrez-vous là. Eh, hey, c'est qui le prochain?

0: commissariat de la rue de Clignancourt. donc vous êtes tous d'accord, il a pris sa voiture, la gare, le train, la gare, le métro, la rue.
1: Le commissariat,
0: avec une bombe dans son sac, qui lui a été immédiatement évacué, et les démineurs sont arrivés pour s'assurer que l'objet n'avait aucun danger.
2: Salut, je vous ramène quelque chose.
0: Vous savez quoi ? Je pensais qu'il n'y avait pas pire que le petit morveux de 7 ans qui donne des coups dans ton siège pendant 2 heures. Bah si, il y a un mec qui prend le train qu'un obus. Bah si.
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2: À Paris, finale de la Champions League. Alors pourquoi à Paris? Ça se passe pas à Paris.
3: Il y a quand même au Parc des Princes.
2: Et puis surtout, tout le monde a peur parce qu'en cas de victoire, qu'est-ce qui va se passer?
4: Les champs.
2: Où vont les fans? Et puis surtout.
5: Et en cas de défaite aussi.
2: Mais où vont les casseurs? Parce que malheureusement, il y a dans les supporters, il y a toujours eu les ultras, et puis il y a surtout des gens qui ne sont pas supporters de foot, mais qui viennent là en disant Ah!
3: Comme dans les manifs. C'est le même principe. Hein.
2: Ouais. Bah oui, mais non! Parce qu'encore une fois, pardon, quand le RC Lens gagne, rien n'a été cassé.
5: Comment t'expliques ça?
3: Là-dessus, t'as raison.
6: Bah parce que c'est.
4: Mais non, mais là, ils mettent les maillots de Paris. Mais pendant les gilets jaunes, le casseur, il mettait un gilet jaune. Il n'avait pas le maillot de Paris. Et pourtant, je voyais mal le gilet jaune de 70 ans aller défoncer un footlocker pour prendre.
2: Oh, il y avait des gilets jaunes moins vieux. Il n'y a pas que des gens de 70 ans.
3: Mais je veux dire, le problème, c'est plus la ville que le club. C'est ça que je veux dire.
7: Oui.
3: C'est pas les supporters de Paris. C'est parce que le mec, il met un maillot de Paris que c'est un gros fan de Paris. C'est le lieu qui fait ça, la preuve. Regarde, c'est les gilets jaunes. Ça, à chaque fois qu'il y a un truc qui se passe, une manif, un truc à Paris, ça dégénère.
2: Est-ce que tu penses que ça va être le bordel?
3: Parce que c'est des mecs qui se greffent. Évidemment, que ça va être le bordel. Que Paris gagne ou perde.
2: Il y en a une qui est inquiète.
4: C'est l'ancienne maire de Paris.
5: Ah bah voilà,
8: ils sont de retour, les pollueurs. Voilà, les allumeurs de barbecue, les viandards, les mangeurs de cadavres, ceux qui roulent en 307 vignettes critères 18, là, je sais pas quoi. Qu'est-ce qu'ils veulent, le patriarcat non-genré, poignée de porte, libellule unijambiste, à moustache qui trépote les bourdons? Qu'est-ce qu'ils veulent?
3: Waouh!
8: Qu'est-ce qu'ils veulent?
4: On veut juste savoir si vous êtes inquiète pour la ville de Paris samedi soir après la finale de la Ligue des Champions.
8: Bah non, j'ai pas peur, non, parce qu'avant de partir, j'ai mis des restrictions.
4: Ah bon?
8: J'ai tout organisé, allez, on y va.
5: Ça faisait longtemps.

0: Attention, papyrus, stylo, notez-moi les restrictions. Primeur, en cas de victoire, il sera obligatoire de sortir son drapeau français, mais, à condition de le mettre à l'horizontale en hommage aux Pays-Bas.
1: Ah, pourquoi ?
2: Non, ça n'a pas intérêt.
0: La Hollande, c'est la beuh, c'est l'herbe, l'herbe, c'est 100% naturel.
3: D'accord.
0: 2 heures. Je ne suis pas contre que des voitures soient brûlées, à condition que le chauffage soit à 19, comme demandé. Profitez-en pour récupérer la chaleur qui se dégagera de ces feux pour vous réchauffer, bande de frilles.

0: voiture soit brûlée, à condition que le chauffage soit à 19, comme demandé. Profitez-en pour récupérer la chaleur qui se dégagera de ces feux pour vous réchauffer, bande de frileux. Primeur, 2 heures, trio de Gennaro.
1: Ouais.
0: Seront autorisés à aller sur les Champs-Élysées en cas de victoire dimanche. Les lépreux. Oui, parce que vous le savez peut-être pas, mais ils sont biodégradables, les lépreux. Ils peuvent, ils peuvent favoriser la poussée, le bégonia le long de l'avenue Montaigne.
1: Ouais.
0: Merci, silence, ça pousse. Alors, attendez, j'en étais où? Primeur, 2 heures, trio de Gennaro. Ouais. Ah oui, Audi Quattro. En cas de victoire, les joueurs tricolores de Paris pourront défiler sur les Champs-Élysées, mais en vélib, voire en tandem pour les plus foufou. Voilà.
1: Ouais, bon. Bah, ils seront cramés aussi, je pense.
0: Voilà, je crois qu'on y est là.
1: Voilà,
0: on est bon, je crois aussi.
1: Merci, Madame Lago.
0: Hein, voilà. Bon, je viens de faire un petit rooibos. Et je file en jet privé à Budapest, supporter le PSG.
2: Ah bon?
0: Vous n'avez pas de jet privé?
2: Bah non.
0: Et pas ici, votre vie, vous. À la bientôt, les pollueurs. Allez.
1: À bientôt.
3: Annie Dingo, quelle réforme t'as sous ton chapeau?
0: J'en ai plein.
3: Annie Dingo, ton adjoint, c'est un pâté.
0: Attendez, oui. Pardon, je suis plus maire.
1: Bah oui, ce qu'on allait dire, vous êtes plus maire de Paris, donc
0: tiens,
1: ça sert à rien.
0: Tiens, Martine. Voilà.
1: Ouais. Bah, c'est quoi?
0: Ça, c'est une note de frais, ça, voilà.
1: Et pour quelle raison?
0: Rendez-vous chez le médecin.
1: Oui, mais pourquoi?
0: Dépression, la mairie me manque. Qu'est-ce que j'aimais faire chier les gens.
4: Ça me manque.
0: Qu'est-ce que j'aimais déclencher des travaux, bloquer la moitié d'une rue et les commencer 6 mois plus tard. J'aimais ça. Ça me manque.
1: Non.
0: Oh, j'ai pas bien.
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0: 7h et ensuite les meilleurs moments de l'équipe, 7h, 11h, leur retour en direct le 24 août. D'abord, on fait un point sur l'actu, il est 6h30.
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2: Bonjour à tous, la grisaille et la pluie vont s'inviter aujourd'hui sur les côtes de la Manche, mais le mercure va encore flamber dans le sud-est. Il n'y a en revanche plus de départements en vigilance orange canicule. Je reviens sur la météo à la fin de ce flash. Et avec les rafales de vent attendues dans le sud, les Bouches-du-Rhône restent en revanche en risque très élevé de feux de forêt. Des départs de feu qui continuent de se multiplier, comme hier après-midi sur la commune de Saint-Lys en Haute-Garonne, où une trentaine d'habitations étaient menacées. Le feu a été fixé dans la soirée. Un été dramatique sur le front donc des incendies, plus de 120 000 hectares parcourus, 4 pompiers sont décédés lors d'interventions en déplacement à Bormes-les-Mimosas hier soir. Emmanuel Macron a salué justement leur mémoire. Le chef de l'État a aussi annoncé que des aides seraient versées aux communes du Var touchées par les incendies, comme dans les Landes et en Gironde, où le Premier ministre a notamment promis 12 millions d'euros et des permis de construire délivrés en moins d'un mois. À quelques semaines de la rentrée des classes, près de 3 millions de familles reçoivent à partir d'aujourd'hui l'allocation de rentrée scolaire, une aide entre 426 et 466 euros par enfant en fonction de leur âge. Elle est versée automatiquement au foyer éligible, évidemment sous conditions de ressources, de quoi alléger pour les familles les plus modestes le coût des achats de la rentrée. Les contribuables dont les données ont fuité via le site des impôts ont commencé hier à être contactés par l'administration fiscale. Au total, 678 000 particuliers et entreprises sont concernés. À l'issue d'une réunion à ce sujet, Sébastien Lecornu a demandé un audit approfondi sur cette cyberattaque. Dans tout

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1: Voici l'heure des questions d'enfants. 06 33 11 32 11, à n'importe quel moment, vous leur donnez le téléphone. Ils nous laissent des messages, posent des questions. Et gamins, c'est à vous.
2: Salut Coé, c'est Maxence. Est-ce que tu as toujours voulu faire de la radio?
3: Non.
1: Ah si.
4: Si, vous voulez. Non, au départ, il voulait être agent secret.
1: Non, j'ai.
3: Pompier.
5: Mais t'as si, jamais changé, t'as jamais non, eu une envie de faire autre chose.
1: Mais si, j'avais envie de. Je voulais être tout. DJ, machin, un truc.
4: Qu'est-ce que t'aurais fait si t'avais. Tiens, mais,
5: Ah oui, tiens, oui.
4: T'aurais
5: bonne
4: pas été animateur radio, t'aurais fait quoi?
1: Je sais pas.
4: Un métier normal, on va dire.
3: Mais il a fait que ça.
1: Mais je sais pas, j'ai fait. Honnêtement,
4: tu serais bien vu. Aujourd'hui, tu t'es dit, genre, j'aurais bien fait carrière dans.
1: Médecin, j'aurais kiffé.
4: Astronaute.
5: Pilote de ligne.
1: J'étais pas trop idiot à l'école, donc j'aurais essayé de faire un truc qui passait pas mal.
4: Avec le stéthoscope au ouais, temps du coup là.
5: Quelle spécialité?
1: Torse
5: généraliste ou une spécialité
1: Bobologue.
4: Bobologue.
1: J'ai fait que des petits bobos. Non mais voilà, j'ai commencé la radio. Je faisais des jingles dans ma chambre, je devais avoir 11 ans. J'ai commencé la radio, j'avais 13 ans. Voilà, bah, c'est mon truc. Je trouve ça magique. Et comme j'étais timide, je trouvais ça magique de se cacher derrière un micro et de faire croire que t'étais plus vieux que ce que t'étais. Plus beau, plus. Voilà. Non, mais c'est vrai, je trouve que c'était pratique. Voilà,
6: salut, c'est Coé, je suis dans ma chambre.
1: Par comme ça, ouais.
3: Ah oui, comme ça.
1: Bienvenue à la radio. Comprenez pour comprenez pas du bien.
4: Ouais.
1: Début, parler dans. Pas facile à comprendre, le gamin, hein, mais bon. Voilà,
2: notre... Salut l'équipe, c'est Léandre.
1: Salut.
2: Pourquoi quand on grandit, on ne veut plus regarder les dessins animés et jouer avec les jouets?
1: Putain, mais t'as complètement raison.
3: Alors non, mais ça revient.
4: Bah, ça revient, mais t'assumes plus.
1: Non.
3: Bah, moi,
1: non.
3: Je
5: bug des fois, moi.
1: Moi, j'ai aujourd'hui les sous pour.

0: Ah, évidemment, c'est des bébés tomates, bébé tomates. Ouais, bien sûr. C'est pire que tout, t'as raison, Stouff. Bravo, bel esprit d'analyse.
1: Je ne vais plus toucher à mes tomates.
0: Dernière question.
2: Salut l'équipe, c'est Alban. Dites, est-ce que les poissons ils pètent comme Pietre?
3: C'est pour ça qu'ils font des bulles.
0: Ça, j'ai pas la réponse.
4: Mais je crois que oui.
3: Bah oui.
0: Bah non, bah, je sais pas.
4: Je sais pas.
0: Bah,
4: en plus, avec toute l'air, enfin l'eau qu'ils avalent.
0: Bah si. Si le poisson il fait. Forcément,
4: il fait de l'aéronphagie.
0: Il fait des petits caca. Les gens qui ont un aquarium, ils savent qu'il
5: fait des petits caca, oui.
0: Donc tu dois faire des.
4: C'est vrai que j'ai observé les poissons rouges. L'autre fois, ils jouaient à tir manageoire.
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1: On apprend qu'il y a un sondage sur les Français, le barbecue qui est sorti. 37% des Français disent avoir déjà critiqué la cuisson de la viande d'un autre au barbecue alors qu'ils ne savent pas eux-mêmes faire cuire le steak.
2: Un coco.
3: Voilà, c'est toi ça.
2: C'est toi.
4: Ouais. Même au restaurant.
1: Mais moi j'aime pas quand c'est quoi.
4: Mais même au restaurant, des fois tu, enfin toi ou même d'autres personnes.
2: Non, tu peux lui dire toi.
5: Oui, il a raison ça.
4: La dernière fois, toi tu l'as fait. Ouais.
1: Bah, enfin, c'était pas assez cuit.
4: Ouais, bah voilà.
2: Ah, t'aimes pas quand c'est bleu ?
1: Ah non.
2: Ah, j'adore.
5: Non, ce qui est chiant, c'est quand tu lui jettes la viande à la tronche.
3: Non, puis c'est le pire, c'est qu'il demande bleu, il lui fait pas assez cuit, là.
1: Non. C'est cuit. La viande, si tu ouvres et que le truc, il saigne dans ton assiette, non, c'est pas possible. Non, bon, faut que ce soit un peu.
3: Non, mais du coup, cette année, c'est là, ce week-end, c'est toi le test, là, du coup.
1: Ouais, c'est moi qui
3: fais tout. Mais tu vas jusqu'au bout.
1: C'est-à-dire ?
3: S'il y a un pote qui vient te proposer un coup de main, tu lui dis pas. Non, tu
1: gères. Voilà. 28% des Français avouent déjà avoir mangé un morceau de viande trop cuit en disant « Moi j'aime bien quand c'est comme ça ».
5: Oui, si. Ouais.
2: C'est pour être poli.
1: C'est pour être sympa. Ouais. Ils ne sont que 18% à déclarer avoir déjà surveillé un barbecue comme si c'était une mission de sécurité nationale en refusant de laisser quelqu'un d'autre prendre les pinces.
2: Ça, c'est souvent.
5: Ouais, c'est moi c'est tous les week-ends.
1: Il y a des gens, le barbecue, tu sens qu'il y a une zone de sécurité qui s'installe.
5: Tu t'approches pas.
1: Ne t'amuse pas à déplacer une parce qu'ils ont mis des zones de chaleur.
5: Bah oui.
1: Attention, la chipot ne se brûle pas de la même façon que les cuisses de poulet.
3: Et il y a une époque, les gens, ça se fait plus du tout maintenant. Et moi, je me souviens, mes parents et tout, les mecs, les tontons, ils jetaient les mégots de club dans le barbecue. Oui.
1: Sans problème.
3: Tu sais, t'as la viande, les merguez qui cuisent, les mecs, ils jetaient les mégots de club.
1: Il n'y avait aucun souci. Tu sentais que papy, il te mettait ça là-dedans.
4: Il vidait le lave-glace et tout. Voilà.
1: 12% des Français reconnaissent avoir déjà allumé avec un barbecue avec une technique de grand-père improvisée type carton, journal, soufflage intensif.
3: Moi, j'ai déjà des techniques de ouf.
1: Toi, t'as le tuyau ?
3: Non, j'ai le sopalin. Imbibé d'huile de friture. Ah oui. Ça, c'est génial. Et sinon, encore mieux, maintenant, tu gardes les bouchons de champagne, les bouchons de Liège, tu les imbibes d'alcool à brûler dans un bocal, tu mets ça dedans.
1: Oh, avec
3: une demi-flamme. Non, ça te fait une mèche qui dure super longtemps, c'est génial.
1: 62% des sondés avouent avoir mangé très tard. Toujours. Pardon. 62% des sondés avouent toujours manger très tard un barbecue.
4: Ah bah oui.
3: Ouais.
2: Bah après l'apéro, ça prend le temps.
3: Mais non, mais le temps que la braise se fasse et tout, tu manges plus tard le barbecue.
1: Et enfin, un Touquetois sur la totalité des habitants du Touquet va régaler, va galérer, à cuire sa côte de bœuf ce week-end.
3: qui ne sera pas bonne à l'arrivée, voilà. Je vous le signe. Hein.
2: Ce
3: sera
2: si, de la faute de
3: non, mais
2: ça, moi,
3: sur, Betclic, la côte, elle est pourrie. Hein.
1: Sur moi.
4: Tu te souviens comment tu vas la faire du coup, si tu te souviens bien, comment faire.
1: Ah bah,

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3: Saint-Colette, on en sait plus sur Colette?
4: Je vais pas regarder, pardon.
3: Il y a un dicton qui dit, au jour de la Saint-Colette, commence à chanter l'alouette.
4: Ouais, c'est pas fou non plus.
3: Il faut souhaiter bonne fête à Colette. Non, mais vous savez que je vous l'ai dit, j'aime bien qu'on en apprenne plus sur la Saint du jour.
4: Et tous les jours,
3: vous me dites, ah, j'ai oublié. Non, mais c'est fou, j'ai l'impression que c'est Mel avec la météo. Vous l'avez vu la météo du jour? Ah non. Mel, tous les jours, je passe à côté, je fais, tu me sortiras la météo? Elle me fait, oui.
4: Jamais. C'est bon, je te l'ai mis.
5: Elle est picarde, non?
3: Allez, on y va. Attention, Saint-Colette, on sait quoi?
4: Elle a grandi dans un contexte marqué par les tourments de la guerre de 100 ans.
3: Non, on va peut-être faire plus court, non, je t'ai pas demandé sur Wikipédia. Je t'ai demandé, c'est
6: à la Saint-Colette, vérifie ton trou qui pète. Je voulais un truc plus court.
3: Et en prison, il y a la Saint-Colette, fais pas tomber la savonnette.
4: C'est la Saint-Patronne des couples infertiles.
3: Ça permet d'avoir des enfants. Voilà. Vous voyez qu'on a appris des choses. Avec la Saint-Colette. Allez, on appelle des Colettes au hasard en France. On est parti.
7: Attention, c'est Patrick. Et après, tu reprendras. Le but du jeu, combien de temps va-t-elle te dire? Allô, y'a? Allô?
8: Oui, allô?
7: Ouais, bonjour. Oui, bonjour. Allô, c'est Colette?
8: Oui.
7: Aujourd'hui, qu'est-ce que c'est? Qu'est-ce que c'est, Colette? Aujourd'hui, qu'est-ce que c'est?
8: On sait rien.
7: Ah bah aujourd'hui
8: Qui vous êtes?
7: Bah c'est salut, c'est Patrick. Aujourd'hui c'est la 5.
8: Non mais Bon, je sais pas ce qu'on est aujourd'hui.
7: Ah putain, ça va être ta fête.
8: C'est quoi?
7: Pardon, j'ai envie de sortir les flonflons.

0: bon réveil, bienvenue sur Europe 2, il est 7h. Très bon début de journée, bon mardi, on est le 18 août. Avec dans un instant, bah tiens, je vais vous parler de ghosting, fait jamais plaisir ça, c'est le top de Stouff, c'est Coé sur Europe 2. D'abord l'actu.
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0: Pour l'actu Europe 2, Cédric Lecor. Salut Cédric.
2: Salut Quentin, bonjour à tous. Il n'y a plus aucun département ce matin en vigilance orange canicule, mais il fera encore très chaud, notamment dans le sud-est, de 34 à 38 degrés de Lyon à Montpellier. La grisaille, la pluie aussi s'invite aujourd'hui sur les côtes de la Manche. Je reviens sur la météo plus en détail dans deux minutes. C'est un coup de pouce attendu par des millions de foyers. L'allocation de rentrée scolaire est versée à partir d'aujourd'hui à près de 3 millions de familles. Une aide versé aux ménages sous condition de ressources pour financer une partie des dépenses liées à la rentrée, fournitures, vêtements ou encore matériel scolaire. Près de 12 millions d'euros vont être débloqués pour les départements de Gironde et des Landes. Sébastien Lecornu a promis hier de sortir, je cite, de l'artillerie lourde pour reconstruire les communes dévastées par les incendies de l'été. En premier lieu, la commune du Porge où 183 maisons ont été détruites le mois dernier. La délivrance des permis de construire va être accélérée en déplacement dans le Var. Emmanuel Macron a lui annoncé des aides similaires pour les communes touchées. À quelques jours de la rentrée politique, Gérald Darmanin annonce dans le journal La Voix du Nord qu'il ne se présentera pas à l'élection présidentielle. Le garde des Sceaux va soutenir la candidature d'Édouard Philippe, ancien Premier ministre et maire du Havre. Les contribuables dont les données ont fuité via le site des impôts ont commencé hier à être contactés par l'administration fiscale. Au total, 678 000 particuliers et entreprises sont concernés. À l'issue d'une réunion de crise hier à soir à ce sujet, Sébastien Lecornu a demandé un audit approfondi sur cette cyberattaque. Dans les Pays de la Loire, la menace d'expulsion se précise pour deux bidonvilles de l'Est nantais. L'évacuation des sites des Moulins, des Marais et des Chaupières est annoncée pour aujourd'hui. Environ 200 habitants sont concernés. Les associations dénoncent une situation préoccupante et regrettent l'absence de réponse de la préfecture à leur demande de dialogue. C'est la première fois qu'une Française marchera dans le vide spatial. Sophie Adnaud, à bord de l'ISS depuis mi-février, va effectuer en début d'après-midi sa toute première sortie extravéhiculaire. Une mission en plus de 6 heures en compagnie d'un collègue américain pour remplacer une antenne de communication défectueuse. Du cyclisme avec le coup d'envoi aujourd'hui du Tour du Limousin Périgord, départ de Vérac à la mi-journée pour une arrivée vendredi à Limoges au terme de 4 étapes. Il y a du football ce soir, Lyon joue à Istanbul face au Fenerbahçe en barrage de la Ligue des Champions, match aller à partir de 21h. Et puis en tennis, Diane Paris, numéro 1 française, s'est qualifiée hier en 8e de finale du tournoi de Cincinnati après avoir éliminé sa compatriote Loïs Boisson en 3-7, qualif aussi chez les hommes d'Arthur Fils.
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2: Changement d'ambiance ce mardi sur les côtes de la Manche et dans les Hauts-de-France où le temps sera nuageux et pluvieux. Ce sera voilé aussi jusqu'en Bretagne. Le soleil va dominer en revanche sur le reste du pays, particulièrement dans les Pyrénées et autour de la Méditerranée où il fera encore très chaud. 36 degrés attendus à Agde, 33 à Grenoble, 30.

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1: Voici le top de Stouff, ma petite touffe. Fais-moi
2: oui,
1: le stop.
2: Je vais vous parler des signes qui indiquent que vous vous faites ghoster. Juste pour rappel, le ghosting, c'est une pratique qui consiste à rompre le contact avec une personne sans explication.
1: C'est ça le ghosting.
2: Voilà. Plus en plus dans les relations amoureuses.
3: Le Ryan ghosting.
2: Généralement.
4: Ouais. Ah oui.
2: Donc alors, on a pour que vous...
1: Le ghosting.
2: Quand les réponses deviennent de plus en plus minimalistes. Tu passes de un message construit, oui, je suis d'accord avec toi parce que... Ah, ok.
3: Et pousse.
2: Mort de rire et Pousse en l'air.
1: Est-ce que c'est pas un truc qui se passe souvent après le premier encart? Tu sais, tu t'écris à la personne, tu dis, il y a peut-être un feeling, puis tu fais le premier encart, et tu sens que les SMS

0: écris, t'écris à la personne, tu dis, il y a peut-être un feeling, puis tu fais le premier encart. Et tu sens que les SMS après le premier encart ne sont plus
1: c'est
0: les mêmes.
1: Mmh. Donc là, pose-toi la question. À mon avis, c'est que ça va être mort. Hein.
0: Ça va ? Oui, oui. C'est le oui, oui, ou le ah, quand t'as un truc de 3, t'as raison.
1: T'as ensuite les délais de réponse qui deviennent un peu absurdes. Tu passes tout de suite de 2 minutes. Ouais. La personne te répond en 2 minutes. Ensuite, ça met 2 heures. Après, ça met 2 jours.
2: Ouais. Mais après, ouais, je suis sur un plan, semaines. Ça fait 2 ans. Là, ouais.
1: Voilà.
2: Mais je désespère pas.
1: Et tu attends toujours. on a aussi ensuite le message vu et jamais répondu.
2: Ah, le vu.
1: Voilà, le fameux vu à 15h42. Et puis plus rien.
0: Le vu, c'est le truc le plus insultant de la Terre.
2: C'est ça, ouais.
0: Plus insultant.
2: Mais après, le avec les iPhones, en plus, ouais, t'as deux systèmes. Quand c'est bleu et quand c'est vert, ça veut.
0: Bah, alors, quand c'est vert. C'est que la personne, là, pour le coup, elle t'a bloqué. Là, t'es au-delà de ghoster.
3: Non, c'est qu'elle l'a vu. La personne n'a peut-être même pas un iPhone.
0: Ah, bah non, mais quand la personne, tu la connais, non, tu sais qu'elle avait un iPhone.
2: J'ai du vert et du bleu aussi.
1: Ah bon ?
2: Oui.
4: Ah ouais, c'est fou.
2: C'est incroyable. Mais non, mais il y a une signification. Ouais. Parce qu'il y en a un qui est vu, justement, où tu peux voir que la personne l'a vu et l'autre, tu peux pas le savoir.
4: Ouais. Vu ?
1: C'est pas vu. Pose-toi des questions. Le signe qui indique que tu te fais ghoster aussi.
3: Les boomers de merde. Vraiment.
0: Ouais. Quoi, Piette, ouais, c'est terrible. Piette, c'est ton. Tu vois.
2: Bah, donnez-moi l'explication, au lieu de vous faire ouais, ma gueule.
0: Piette, là. C'est ton grand-tonton ringard. Piette, c'est le genre. Tu l'appelles en FaceTime, ouais. Tu vois que le haut du crâne.
3: C'est ça.
0: Oui,
3: c'est
0: ça. Tu m'entends ? Et après, tu filmes son oreille.
2: Je me suis fait mal au dos en riant. Non, mais tais-toi. Donnez-moi l'explication.
0: Répète ta question.
2: Des fois, quand sur des messages, des fois j'en ai en bleu et en vert. C'est quoi la différence ?
3: En bleu, c'est généralement quand t'as un iPhone.
0: C'est pas
2: j'ai pas d'iPhone.
3: Oui.
0: Et vert, c'est quelqu'un d'un Android.
3: Voilà, un Android. Non. Et des fois, quand tu captes pas.
2: Et des fois, j'ai sur le mail avec la même personne, j'ai un bleu et un vert.
0: Ah, c'est que vert, vraiment, elle était pas disponible du tout, du tout. Elle
3: alors
0: était.
3: C'est daltonien.
0: Elle était même pas en ne pas déranger. Elle était à la mille mode avion.
2: Non, je crois pas.
3: C'est le mode. J'ai pas envie de parler à Piètre.
0: Bon, c'est pas grave.
2: Même moi, vous avez.

0: Non, je crois pas.
1: C'est le mode, j'ai pas envie de parler à Pietre.
0: Bon, c'est pas grave.
2: Même moi, quand vous foutez de moi, vous avez pas l'explication.
0: Bah, je cherche pas, c'est en vert, ça pue. Tu vois, t'as dragué une fille, elle a été en bleu non-stop. Le lendemain, elle est en vert, ça pue. Ça pue. Voilà.
3: C'est okay. En bleu sur iPhone, je crois que c'est quand c'est les e-messages.
0: Oui, c'est
3: les messages, c'est les iPhones entre eux, en fait. Et ça peut être en vert, quand c'est
0: en vert,
3: les Android. Okay. Donc tu passes par le mode SMS basique. Voilà.
0: Allez,
3: quand tu deviens aussi, le moment où tu te mets à devenir enquêteur privé, tu relis toute ta conversation. Et tu te dis, est-ce que j'ai dit un truc bizarre pour pas avoir de réponse? Donc tu remontes ta conversation, tu trouves pas et tu te dis, bon là il y a un problème.
0: La culpabilité.
3: Ça c'est un signe à mon avis que c'est mort aussi.
0: Et enfin un signe que t'as été ghosté.
3: Et pour terminer, elle est toujours occupée mais active ailleurs. Elle peut pas te répondre, mais elle a posté 10 stories, un post, elle a liké tout Instagram.
2: Et désolé, je travaillais, je
3: pouvais pas te répondre. Et elle a fait 2 tweets. Bon.
0: Là, Stouff, sans le savoir, tu viens d'énerver plein de gens en voiture à qui t'as rappelé
3: donc
0: des
3: là,
0: souvenirs.
3: À mon avis, c'est mort aussi.
0: Merci, bah, Stouff.
4: Elle t'envoie un message à dire, ah pardon, je me suis trompé de destinataire.
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2: Bonjour, bonjour, bon réveil. Bon alors, comment ça va se passer ce mardi 18 août? Moi, je la sens bien, cette journée. Vous allez voir, nos champions du jour, ils ont vécu des belles journées aussi. Voilà, One Republic. Et...

0: fait du ferry. Il a tracé son itinéraire à travers tout le pays avec une précision impressionnante. C'est vrai que maintenant, vous pouvez...
1: Ah, avec le truc Strava. Oui.
0: Voilà. Une fois son parcours enregistré sur une carte GPS, le message est apparu. Marry me.
2: Oh, oh.
0: À l'échelle du Japon.
1: C'est énorme.
0: Ça, vous l'avez l'idée en tête là ?
2: Ouais.
0: C'est pas dans un coin d'un champ. Parce que moi, je te le fais, mais sur un terrain de foot, et encore, je suis épuisé.
1: Enfin, ouais,
0: hein, épouse-moi, à la fin du 8, tu verras un i dégueulasse. Tu diras, là, il s'est écroulé. Mais lui, il a fait ça à l'échelle du Japon.
3: Mais c'est surtout qu'il s'est hyper montagneux, donc il a dû grimper.
0: On est là,
1: c'est vrai. Ouais.
0: Un geste hors norme qui lui a valu le record du monde pour le plus grand dessin GPS jamais réalisé.
1: C'est beau.
0: Il paraît que pour lui répondre, elle était, elle, sur une toute petite île à côté pour écrire no.
2: Oh, oh non.
0: Rapide.
4: Après, j'ai vu la photo, il manque la petite barre du E.
0: Oui, bah, il faut qu'il y retourne.
2: Ouais.
0: Vous connaissez Anna Saparina ?
1: Non.
0: Influenceuse russe. Bon, personne ne la suit en France, elle a 36 ans. Elle est suivie sur les contenus pour la parentalité. En 2025, elle a publié une vidéo choc qui ressort maintenant sur cette séquence. Elle met son jeune fils dans un grand sac plastique.
2: J'ai vu.
0: Elle aspire l'air à l'aide d'un aspirateur, le sac se resserre brutalement, l'enfant hurle, elle dit que c'est une blague, sauf que c'est en train de faire le tour du monde, il y a eu des signalements, la protection de l'enfance, etc.
2: Bien
0: il y a eu une enquête,
4: heureusement.
0: Et elle a exprimé ses regrets.
1: Mais tu fais pas ça.
0: Mais non, il paraît
2: idiote.
0: Mais bien, on est d'accord, c'est tout. On est d'accord. Il paraît que pour se faire pardonner, elle a emmené son fils faire du tricycle sur l'autoroute.
2: Elle n'a pas la notion. Hein.
0: Voilà, elle a dit vas-y, gamin. Il a mis une petite tape sur le cul. Elle a dit vas-y, fonce.
4: T'as soif, tiens, bois du gasoil.
0: Et enfin, notre championne du jour est une Italienne. Elle a quitté son gars, elle n'en pouvait plus au cours du mois de mars. Elle avait cru remporter la somme de 500 000 euros grâce à un ticket à gratter. Elle a pris le ticket, elle lui a dit tiens,
4: mais
0: ça
4: non.
0: fait des années que je voulais m'en aller. Au revoir chérie. Elle a claqué la porte.
1: La fameuse.
0: Sauf qu'après vérification, il était perdant.
4: Oh. Allez,
3: ça pique ça.
0: Comment vous dire ?
1: Elle a essayé de revenir, j'imagine.
0: Mais est-ce que tu crois qu'elle a essayé de revenir ?
1: Ben évidemment qu'elle a essayé de revenir.
2: Ouais.
0: Mais voilà, j'ai envie de dire, comme dirait Benny B.
5: Et qui l'accompagne ?
6: B-R-O-2-S-E-R, tu vas pouvoir brosser Martine, et oui, tu l'as deviné.
0: mais quel Bravo. Sens du rythme, mon Pietre.
2: Mal,
0: on va quand même le réécouter parce que le B-R-O, écoutez bien, il est parti au début, il est parti en saucisson. Hein. Attention.
5: Et qui l'accompagne ?
6: B-R-O-2-S-E-R, tu vas pouvoir brosser Martine, et oui, tu l'as deviné.
2: C'est pas évident.
1: Vas-y, fais-le.
0: Oui.
1: Hein ? Fais-le.
0: B-R-O-2-S-E-R, tu vas pouvoir brosser Martine. Oui, d'accord.
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0: bienvenue sur Europe 2 Pop Radio ce matin. Vous savez qu'en écoutant Europe 2, vous pouvez vraiment avoir de très très bonnes surprises. C'est pas Marion qui dira le contraire. 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
1: Salut Quentin.
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0: Et le titre?
1: Sweet or Better.
0: Marion, tu gagnes 10 000 euros.
1: Merci Europe 2, je vous aime trop, merci.
0: Ah là là, la folie. Marion qui va s'offrir des vacances de... 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Voilà Oasis. Ça, c'est

0: sur l'actu, Cédric Lecor. Salut Cédric.
1: Salut Quentin, bonjour à tous. La grisaille et la pluie vont s'inviter aujourd'hui sur les côtes de la Manche, mais le mercure va encore flamber dans le sud-est. Il n'y a en revanche plus de départements en vigilance orange canicule. Je reviens sur la météo à la fin de ce flash. Avec les rafales de vent attendues dans le sud, les Bouches-du-Rhône restent en revanche en risque très élevé de feux de forêt. Des départs de feu qui continuent de se multiplier, comme hier après-midi sur la commune de Saint-Lys en Haute-Garonne, où une trentaine d'habitations étaient menacées. Le feu a été fixé dans la soirée. Un été dramatique sur le front des incendies. Plus de 120 000 hectares parcourus. 4 pompiers sont décédés lors d'interventions. En déplacement à Bornes-les-Mimosas hier soir, Emmanuel Macron a salué dans un discours leur mémoire. Le chef de l'État a aussi annoncé que des aides seraient versées aux communes du Var touchées par les incendies, comme dans les Landes et en Gironde, où Sébastien Lecornu a notamment promis hier 12 millions d'euros et notamment des permis de construire délivrés en moins d'un mois. À quelques semaines de la rentrée des classes, près de 3 millions de familles reçoivent à partir d'aujourd'hui l'allocation de rentrée scolaire, une aide entre 426 et 466 euros par enfant et en fonction de leur âge. Elle est versée automatiquement aux foyers éligibles, évidemment sous conditions de ressources, de quoi alléger pour les familles les plus modestes le coût des achats de la rentrée. Les contribuables dont les données ont fuité via le site des impôts ont commencé hier à être contactés par l'administration fiscale. Au total, 678 000 particuliers et entreprises sont concernés. À l'issue d'une réunion hier soir à ce sujet, Sébastien Lecornu a demandé un audit approfondi sur cette cyberattaque. Dans tout pile 8 mois, le premier tour de l'élection présidentielle avec un embouteillage de candidatures à droite comme à gauche. Gérald Darmanin, lui, n'ira pas. Dans une interview accordée à la Voix du Nord, le garde des Sceaux annonce qu'il soutiendra Édouard Philippe. Les yeux vers le ciel, Sophie Adnot va effectuer en début d'après-midi sa toute première sortie extra-véhiculaire de la Station Spatiale Internationale. Une mission de plus de 6 heures pour réparer une antenne de communication. L'astronaute de 43 ans va ainsi devenir la première française à effectuer une sortie dans l'espace. En tennis, Diane Paris, numéro 1 française, s'est qualifiée en 8e de finale du tournoi de Cincinnati après avoir éliminé sa compatriote Loïse Boisson en 3-7. Chez les hommes, qualif aussi d'Arthur Fils qui affrontera Alex de Minaur au prochain tour. En foot, Lyon est en déplacement à Istanbul ce mardi. Après avoir éliminé le Sparta Prague, l'OL doit maintenant passer l'épreuve des barrages face au Fenerbahçe pour se qualifier pour la Ligue des Champions. Ce sera à suivre à partir de 21h sur Canal+. Et puis pour les amateurs de cyclisme, coup d'envoi ce midi.

Dans le JT chanté, c'est la même actu que dans les journaux, mais une fois chanté, ça passe différemment. C'est un fonctionnaire belge dans l'actu aujourd'hui qui a demandé à son employeur de faire du télétravail, jusque-là ça va, pour partir secrètement en vacances à Porto, au Portugal. Sauf qu'il a eu une mauvaise surprise en rentrant dans l'avion.

0: voiture chante
1: le collègue FDP.
2: C'est vrai que c'est mignon.
3: Ouais, pas de bol. Pardon.
0: Pour continuer, direction l'Allemagne. Il y a un homme qui a surpris sa femme au lit avec le voisin. Paniqué, le voisin a quitté la maison sans prendre ses vêtements.
3: Aïe.
0: Écoutez bien, la suite, elle est dramatique. Elle arrive en chanson.

0: coincé une boule.
1: Alors justement, Brigitte Millot, notre docteur, est en train de passer dans le couloir à ce moment-là. Docteur,
2: que faire?
1: C'est une info qui vient d'Allemagne. Bonjour Brigitte.
3: Bonjour Brigitte.
1: Brigitte, que faire si quelqu'un, par accident, ça n'est pas une blague, hein, c'est, vous l'avez pas traité à mon avis sur CNews, c'est coincé une boule dans une plaque d'égout. Que faire si ça arrive à un de nos auditeurs?
3: Ne plus aller dans cet endroit.
4: Oui. Déjà. Avoir un papa un peu à souder.
3: Et déjà, on prend son temps, on réfléchit, on se pose.
1: On souffle, on ne tire pas d'un coup sec.
3: On ne tire pas d'un coup, on ne tord pas,
1: eh oui.
3: On ne fait rien du tout.
1: Oui, bien sûr.
3: Voilà. Et on attend les secours avec impatience.
1: Merci, docteur.
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1: Les Flammes sur France 4, une cérémonie qui récompense le milieu musical urbain. Oui. Qu'en pensent les personnalités de la villa? On va leur demander. On a qui?
2: Pour commencer, on reçoit Jean-Pierre Foucault. Bonjour Jean-Pierre.
3: Bonjour à tous, je suis ravi d'être avec vous, sachant que c'est encore les remplacements sur Europe 1. Vous savez que je suis sur Europe 1 à côté de vous. Comment allez-vous les amis?
2: Très bien, et vous?
3: Oh là là, pas fou.
2: Qu'est-ce qui se passe?
3: J'ai mes petits-enfants en vacances chez moi, ça s'est mal passé.
2: Et pourquoi Jean-Pierre?
3: On m'a toujours dit que les enfants étaient des éponges. Mm-hmm. Et j'ai fait la vaisselle avec Timéo, 4 ans. Ça marche moyen.
4: Ça marche pas?
3: Très peu récuré. Le plat à poulet.
4: Et il mousse pas en plus le gamin.
3: Oublions 7 minutes nettoyage, j'ai joué tout de suite. Qui veut gagner les millions? Voici la question. Quel titre de rap j'aurais pu chanter?
4: Ah.
3: Réponse A, ma Benz de NTM, laisse-moi zoom zoom zen dans ma Benz. Mm-hmm. Mes boules du loto sur ton nez, ça fait des Ray-Ban. Réponse B. Réponse C, j'ai fait une sousou à Miss Auvergne. Réponse D, je mets le T-Max en Y à Carrie Leroy.
5: J'aime bien la D, moi.
3: Bien sûr.
2: Alors,
3: j'attends votre réponse.
2: Bah, moi, la seule que je connaisse, c'est la A. Donc, je vais répondre la A, puis vous n'êtes pas rappeur.
3: Est-ce que c'est la bonne réponse?
2: C'est mon dernier mot, Jean-Pierre.
3: Est-ce que JPF est un rappeur? Wesh Gangsta, Youp Youp. C'est le son de la police. Mon papa à moi est un gangster. Claquette, chaussette, je fais des roues arrière dans ta madré. Et c'est la bonne réponse.
4: Bravo.
3: Je vais me lancer dans le rap, Ziva, wesh. Big up, les amis.
5: Ouais, c'est tonton Jean-Pierre. Tonton Jean-Pierre, c'est comment, là?
2: Bouba qui est avec nous.
5: Tonton Jean-Pierre dans la place, qui veut gagner des mimis. Comme toi, je porte des boules, mais je porte pas celle du loto.
2: Doucement quand même. Il est 7h54, Bouba, merci.
5: Tranquille, faut pas faire les choquer. Les jeunes de maintenant, ils écoutent des paroles du style je la déshabille comme un Babybel. Maya, l'abeille, elle pique-pique. Moi j'avais des chocs à pic-pic. Parole de TV, pour eux Donald Trump c'est le canard de Disney. C'est pour dire, vas-y je me casse. Et tonton Jean-Pierre, oh Foucault.
3: Oui Bouba.
5: Faites entrer toutes les caméras, je suis beau, je suis en
3: Dolce Gamara.
5: Là il est là, gangsta, j'y vais tranquille. Je suis beau, je suis en Dolce
3: Gabbana,
5: Camara.
3: Bon, voilà, d'accord.
5: Ouais, il a tout niqué.
3: Il a dit wesh Moré, il a raison. Vive le Saint-Moré.
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1: Blind test de Vito, oui. Aujourd'hui c'est quoi?
2: Il faut deviner le titre en une note ou un son.
3: J'adore. Voilà.
1: Alors le titre ou le chanteur, je voudrais que nous soyons précis sur les règles.
2: Oui, bon, les deux. Enfin, déjà, si t'arrives à trouver l'un ou l'autre, c'est bien.
3: Ouais.
2: Enfin, quand je dis toi, c'est pour tout le monde.
1: Allez, on y va. Nirvana.
3: Non, c'est... Tadin.
1: Yacarello.
2: Non.
4: Mais si, c'est pas Nirvana.
1: C'est
5: dur. Non.
1: Remets.
2: On en parle beaucoup en ce moment.
1: Michael Jackson.
2: Oui.
1: Smooth Criminal.
4: Non, le Criminal.
1: C'est pas Smooth Criminal, ça?
2: J'ai pas dit que c'était la première note, j'ai dit une note.
5: Ah, il a oui, bah alors si tu prends une note dans la chanson, on s'en sort plus quoi.
4: Ouais, mais si tu reconnais, remets-le.
3: Black or White.
4: Bah oui, tu vois.
1: Ah oui, bien sûr.
5: Elle est mieux celle-là, elle est pas au début.
1: Je dirais Black or White.
2: Oui, c'est ça.
1: Ah d'accord.
2: Bien joué.
1: C'est la salsa du démon. Mais allez, non, chante pas.
4: Si, c'est ça.
1: Mais chante pas.
4: Je me souviens plus le titre. C'est ça?
5: Oui.
4: Et Buckethead, c'est un truc comme Buckethead.
5: Non.
2: J'aime bien cette batterie, toi.
5: Non, je vois ce que c'est.
1: Dans les gardes, David Guetta.
5: Ah,
1: allez.
5: Ah, c'est
4: la pas.
3: Mais sur ces blind tests là, il faut prendre la première note du titre.
5: Mais c'est ça,
3: c'est ça. Regarde, devine. C'était quoi?
2: Bah, tu sais pas.
3: Bah, moi non plus.
5: Bah, voilà.
3: Non, mais c'est
2: perdu. Regarde.
5: Ah bah Black Eyed Peas, oui, mais ouais, Pulp Fiction.
3: Voilà, là c'est le début.
1: Voilà, ça vient.
4: Ah, celle-là c'est la première pour le coup. Ah,
1: bon, très bien.
2: Une autre.
1: La tourette.
2: Une autre.
4: Vas-y, chut.
2: Ça c'est dur.
4: Mais Genesis.
1: C'est un truc qui est tombé, non? C'est pas une note, ça. On dirait, un mec qui a monté une armoire Pax de chez Ikea, puis elle est tombée, tu sais. Vas-y, remets.
3: Phil Collins.
1: Attends, vas-y, encore une. Queen.
6: Allez!
1: Attention. Coco multipoint.
2: J'aime bien la musique là, c'est chômage.

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2: Bonne matinée sur Europe 2, il est 8h. C'est mardi aujourd'hui, vous préparez pour aller au boulot. On va faire la route ensemble avec Coé sur Europe 2, 7h, 11h, les meilleurs moments. Pierre et Marie, ce qui débarque après la cup.
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2: L'actu Europe 2, Cédric Lecor. Salut Cédric.
4: Salut Quentin, bonjour à tous. Il n'y a plus aucun département en vigilance orange canicule, mais il fera encore très chaud dans le sud-est, de 34 à 38 degrés de Lyon à Montpellier. La grisaille s'invite sur les côtes de la Manche, un peu de pluie aussi. Je reviens sur la météo dans deux minutes. C'est un coup de pouce attendu par des millions de foyers. L'allocation de rentrée scolaire est versée à partir d'aujourd'hui à près de 3 millions de familles. Une aide reversée aux ménages sous condition de ressources pour financer une partie des dépenses liées à la rentrée, fournitures, vêtements ou encore matériel scolaire. Près de 12 millions d'euros vont être débloqués pour les départements de Gironde et des Landes. Sébastien Lecornu a promis hier de sortir, je cite, l'artillerie lourde pour reconstruire les communes dévastées par les incendies de l'été. En premier lieu, la commune du Porge, où 183 maisons ont été détruites. La délivrance des permis de construire va être accélérée en déplacement dans le Var. Hier, Emmanuel Macron a annoncé que des aides similaires pour les communes touchées. À quelques jours de la rentrée politique, Gérald Darmanin annonce dans le journal La Voix du Nord qu'il ne se présentera pas à l'élection présidentielle. Le garde des Sceaux va soutenir la candidature d'Édouard Philippe, ancien Premier ministre et maire du Havre. Les contribuables dont les données ont fuité via le site des impôts ont commencé hier à être contactés par l'administration fiscale. Au total, 600

0: Chers téléacheteurs et chères téléacheteuses, bonjour Maryse.
1: Bonjour Pierre.
0: Bonjour Maryse.
1: Bonjour Pierre.
0: Regardez, il y a un pigeon au-dessus de vous, Maryse.
1: Oh, le pigeon.
0: Ouvrez le petit mot qui t'écrit. Ah. Bonjour Maryse.
1: Ah, ben bonjour Pierre.
0: Eh bien, chère Maryse. Bienvenue dans ce nouveau téléachat, chers téléchemins. Téléchemins, vous êtes l'auditeur de Coé sur Europe 2. En compagnie, bien sûr, de Maryse. Vous ai-je dit bonjour, Maryse?
1: Oui, tout à fait. Bonjour Pierre. Maryse.
0: Eh bien, Maryse, qu'allons-nous vendre ce matin?
1: Alors, je vous le donne de suite, Pierre, c'est un maillot de sport.
0: Ah, tenez. Écoutez, Maryse, merci beaucoup. Un très, très beau maillot dont j'en ai absolument rien à faire. Un maillot de quelle équipe? Les 100 Nantes Auto.

le genre de morceau qui donne envie direct de repartir en vacances. Bon, c'est pas pour tout de suite, hein. 8h10, bienvenue sur Europe 2 Pop Radio. C'est mardi le 18 août, on se réveille avec Koé sur Europe 2 jusqu'à 11h. Voilà Charlotte Cardin ce matin.

0: Le ton, il est très très important. On va le réécouter.
1: 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Je me suis fait péter dessus dans le crâne. Ok, il y a un gars devant moi, il a lâché une caisse, j'ai failli mourir asphyxié, il s'est retourné, il a rigolé. Les riches dans leur Tesla, il n'y a personne qui leur pète dessus.
2: Il a pas tort, hein, c'était.
0: Il a un pète dessus. Pietre, je savais pas qu'il y avait le tramway à Gouvieux chez toi. C'est nouveau.
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0: Très très bon ça pour démarrer la journée. Bienvenue sur Europe 2 Pop Radio à 8h16. Écoutez un classique pop Europe 2, The Offspring. Très vite, classique pop Europe 2 là aussi, Lady Gaga, Freya Sky. Voilà, ça c'est ce qu'on va écouter. Et puis, vous le savez, on se marre tous les matins, 7h, 11h, Koé sur Europe 2. Les meilleurs moments encore toute la semaine et le retour de Koé. Ce sera à partir de lundi, 7h, 11h, 15h30, 18h.
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1: Vous le savez, c'est l'événement. Chaque semaine, nous avons des dossiers que nous arrivons à nous... Ne demandez pas, on ne communiquera pas nos sources. On a réussi à retrouver les bandes avec l'ingé son qui craquait parfois pendant les enregistrements de titres. Prenez par exemple le titre Memories avec Kid Cudi et David Guetta.
2: Ouais. Allez les gars, on y va. Mon Dave, t'envoies le son. Yeah. Et mon Kid, bah, tu fais tes ou à la con. Hein, et on sera bon. Allez go, ça rec. Oh, c'est quoi tes woods fragiles là? T'es sous camomille ou quoi là? Oh, David, t'es d'accord avec moi?
3: Yeah, c'était carrément de la shit quoi.
2: Ah là, donc on la refait et on sort les wads là.
3: Mollo quand même quoi. Mollo.
2: Ah, j'en ai rien à foutre. Allez, go, c'est vrai. Et ben voilà, c'est pas compliqué, bordel.
3: Waouh, c'est complètement crazy, quoi.
2: Ah, t'emballe pas non plus, mon Dave. Ouais. Hein, pour moins cher, j'avais Bébert le Frelon qui le faisait aussi, donc...
3: Justin Bébert le Frelon, quoi.
2: Ta gueule.
1: Oui. Alors, pendant le titre Reine de Dadjou, c'était pas facile aussi.
2: Allez, mon Dadjouille, on est parti pour Reine, là, ton truc à la con. Là, je lance le rec et puis place à l'artiste. Hein.
4: Prince Dadj est dans la place.
2: Ouais, Prince Dadj, la seule couronne que t'as pour l'instant, elle est sur ta molaire, donc mollo. Allez, go, et pour t'aider, vu que t'as du mal, là, je vais te montrer des lettres et des images.
4: Ok.
2: Tu dis ce que tu vois, et puis c'est parti.
4: Ok.
2: Allez, c'est Rick.
4: Go.
5: Oh, ah. Trompe d'éléphant.
2: Attends. Hey, t'es sérieux, mon Dadj, là? Oh.
4: Ben quoi?
2: Oh, ouais, ok, on avait la lettre O et la lettre A.
1: Ouais.
2: Et là, tu vois une trompe d'éléphant où, là?
4: Bah, je sais pas.
2: Et t'es bigleux, mon Dadjouille, ou quoi?
4: Bah, c'est quoi, mon frérot?
2: Bah, c'est mon zizi, enfin. Donc, on l'a refait, là. Allez, go, ça rec.
4: Ok, Prince Dadj.
5: Oh, ah. Zay.
2: Et bah, voilà, nickel. Ah, putain, tu parles des paroles, toi. Allez, pour le reste, tu te démerdes, d'accord?

0: Zay, zay.
1: Et ben voilà, nickel. Putain, tu parles des paroles, toi. Allez, pour le reste, tu te démerdes, d'accord.
2: Et il vient même pendant Smooth Criminal de Michael Jackson. C'était le même ingé son. Ça s'est pas bien passé.
1: Allez, mon Michael, on y va. Let's go. On va commencer là avec ton truc là. Donc tu vas avoir l'intro, intro, et puis après go quoi. Let's go comme on dit.
3: Ok.
1: Allez, good. Tiens, Didier, tant que t'es là, ouais. Tu vas lui mettre une olive dès que ça part. Parfait. Allez, on y va. Allez, mon Didou, tu vas mettre l'olive à Michael.
4: Maintenant.
1: Parfait, ça. Merci, Didou. Ça va, Michael?
5: Non.
1: Bah, ça va, c'est juste une olive. Hein. Vas-y, Didou, remets-en une, là, vite fait.
4: Maintenant.
1: Ah, il a senti passer celle-là.
4: Ah, bah ça, oui, je te l'ai dit.
1: Allez, à toutes les gars.
2: Ça, c'est les secrets. Ça, c'est les secrets.
6: Ah, ça vient de là, c'est
2: on a encore un dernier.
6: Oui.
2: Même la lambada. Pourtant, oh, la bouche t'es effrayée. Vous vous souvenez de la lambada?
5: Bah, oui.
1: Allez, Kevin, on part sur la lambada, là. Donc, tu t'es prévu à la trompette.
4: Ouais, ouais,
1: donc,
4: je
1: on
4: sais
1: va
4: ouais.
1: la faire maintenant. Hein. Ok, okay c'est okay. parti. Ça rec, mon Kev. Go.
4: Allez, go. Attention.
1: Hop, hop, hop, hop, là, qu'est-ce que t'es. Oh, elle est où ta trompette, mon Kev, là?
3: Mais j'ai oublié.
1: Mais j'en ai rien à foutre, là, de. Mais d'où tu fais avec la bouche, là?
3: Mais j'ai trouvé que ça comme ça.
1: Mais je veux rien savoir.
3: Mais c'est bon.
1: Tu te fous de ma gueule?
3: Non.
1: La lambada, on a dit que c'était un hit. J'en ai. Kevin, tu vas la prendre dans la gueule, celle-là, t'as de la chance, il y a une vite qui nous sépare. J'en ai rien à foutre, Kevin.
3: Hein?
1: T'arrêtes de chialer comme une merde. Ah, et oh.
2: Excusez-moi, mais moi ça me fait. Il est. Alors oui.
6: Mais ils ont fini par la trouver la trompette.
2: Oui,
6: alors.
2: Ils l'ont trouvé. Ouais, mais vous voyez, des fois ça se passe mal.
6: Ça a été compliqué.
2: Mais, Michael. Et le secret de l'olive.
6: Ah,
2: je vous jure.
4: Aouh.
2: Je savais pas que c'était ça.
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0: Bon début de journée. Merci d'être là sur Europe 2 Pop Radio. C'était bon ça, Lady Gaga. Il est 8h30. Très vite, le retour de Koé sur Europe 2, 7h-11h, même pendant l'été. On écoutera aussi Taylor Swift. Mais d'abord, on fait un point sur l'actu. L'actu Europe 2, Cédric Lecor. Salut Cédric.
1: Salut Quentin, bonjour à tous. La grisaille et la pluie vont s'inviter aujourd'hui sur les côtes de la Manche, mais le mercure va encore flamber dans le sud-est. Il n'y a en revanche plus de départements ce matin en vigilance orange canicule. Je reviens sur la météo à la fin de ce flash. Et avec les rafales de vent attendues dans le sud, les Bouches-du-Rhône restent en revanche en risque très élevé de feux de forêt aujourd'hui. Des départs de feux qui continuent de se multiplier comme hier après-midi sur la commune de Saint-Lys en Haute-Garonne, où une trentaine d'habitations a été menacée. Le feu a été fixé dans la soirée. Un été dramatique, donc sur le front des incendies, plus de 120 000 hectares.

0: attaque. Dans tout pile 8 mois, le premier tour de l'élection présidentielle, avec un embouteillage de candidatures à droite comme à gauche. Gérald Darmanin, lui, n'ira pas. Dans une interview accordée à La Voix du Nord, le garde des Sceaux annonce qu'il soutiendra Édouard Philippe. Les yeux vers le ciel, Sophie Adenau va effectuer en début d'après-midi sa toute première sortie extra-véhiculaire de la Station Spatiale Internationale. Une mission de plus de 6 heures pour réparer une antenne de communication. L'astronaute de 43 ans va ainsi devenir la première française à effectuer une sortie dans l'espace. En tennis, Diane Paris, numéro 1 française, s'est qualifiée en 8e de finale du tournoi de Cincinnati après avoir éliminé sa compatriote Loïs Boisson en 3-7. Chez les hommes, qualif aussi d'Arthur Fils qui affrontera Alex Duminor au prochain tour. En foot, Lyon est en déplacement à Istanbul ce mardi après avoir éliminé le Sparta Prague. L'OL doit maintenant passer l'épreuve des barrages face au Fenerbahçe pour se qualifier pour la Ligue des Champions. Ce sera à suivre à partir de 21h sur Canal+. Et puis pour les amateurs de cyclisme, coup d'envoi ce midi du Tour du Limousin-Périgord, 4 étapes entre Vérac et Limoges jusqu'à vendredi.
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0: Le soleil va perdre un peu de terrain ce mardi dans le nord. Le ciel sera couvert dans les Hauts-de-France et sur les côtes de la Manche où des averses très attendues viendront mouiller les sols asséchés. Le soleil va encore largement s'imposer en revanche dans les Pyrénées autour de la Méditerranée où il fera encore très chaud. 36 degrés attendus à Marseille, 33 à Vichy, 32 à Bordeaux, 31 à Tours, 28 à Paris et Reims contre 24 degrés. Du côté de Lille, bonne matinée avec Coé sur Europe 2.

0: Ce matin, donc, il me dit ce week-end, il faut que je fasse très attention parce que le week-end prochain, elle part directement sur un plateau pour pas rouler, pour pas être abîmée, pour tourner dans Turbo. Comme la voiture, donc dimanche, vous verrez, la voiture dans Turbo, ce sera celle-là.
1: Sauf la voiture verte.
0: À l'entrée,
1: je sais pas si c'est ce dimanche-là, c'est peut-être celui d'après.
0: À l'entrée de notre parking, il y a un petit truc un peu tordu qu'il faut prendre bien large. Moi, j'ai rentré ma bagnole ce matin. Ouais, ouais. Et donc, ils l'ont quand même su. Ils ont raboté un bout parce que, je vous explique, il y a deux murs et en bas des deux murs, deux petits trottoirs.
1: Ouais.
0: Donc, ils ont raboté les trottoirs.
2: Les bâtards.
0: Parce qu'il y avait trop de gens qui s'étaient fait les jambes, donc ils les ont rabotés. Bah, visiblement, pas suffisamment pour piètre.
1: Parce qu'il faut qu'il tombe le bâtiment.
0: Puisque ce matin, bam!
2: Mais mec, ça sonnait de partout. C'était rouge à gauche, à droite, au-dessus. Là, et à un moment, j'ai fermé les yeux, puis j'étais tout droit.
0: À tel point. Eh oui, parce que piètre, quand ça sonne, il lâche le volant. Il y a un moment, c'est trop pour lui.
3: Quand t'as entendu, t'as dit quoi?
2: Bah, j'ai fait merde.
0: À tel point que très sérieusement.
2: Vito, j'ai dit, suis Vito.
0: Très sérieusement, il est venu me voir tout à l'heure, il me fait, tu pourras me la sortir? Est-ce que tu pourras me sortir la voiture?
1: Mais le pire, c'est que ce vendredi, il l'avait récupéré et il voulait pas se garer dans le parking. Il avait trop peur, il était garé dans la rue. Et ce matin, je le vois arriver derrière moi, je le vois rentrer, je dis oula.
0: Mais parce que là, il a eu le week-end pour se la mettre dans
2: la tête.
0: C'est
2: ça, je l'ai en main là.
0: Pietro, non, apparemment. Qu'est-ce que tu comptes dire au monsieur de chez Zeker qui t'a prêté la voiture?
2: Je vais te dire. Tenez les clés, merci, au revoir.
1: Ouais, je m'étonne.
0: Tu sais quoi,
2: je peux pas en plus, il a gardé mon permis de conduire.
0: Tu devrais lui mettre une petite chanson. Ouais. Parce qu'avec une petite chanson, faite sur mesure, ça passe toujours mieux.

Vous avez pas très très bien dormi cette nuit, comme une envie de pas y aller là au boulot. On se motive, un bon café à 8h43 et Eco est sur Europe 2. Voilà Dua Lipa avec Angèle.

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0: T'es là, non?
1: Bah là, dans une semaine.
0: Ah là, très bien. T'auras quel âge?
1: J'aurai 32 ans.
0: Un petit jeune, ouais. Petit jeune. Le reste de l'équipe, je vais m'occuper de ton horoscope d'hier. Alors Verseau, ma petite stouffe, oui. Qui est Verseau. Ton horoscope disait hier, déplacement en famille à prévoir, profitez-en pour abandonner vos enfants sur une aire d'autoroute.
2: Ils sont gentils. Non mais par contre, oui, j'ai eu une absence parce que de 14h à 17h, je me suis endormie comme une grosse merde.
0: 14h à 17h.
2: Ouais. Ah oui, et je sais pas ce qui s'est passé, du coup, il y avait l'enfant dans la chambre.
3: Maman
2: Voilà.
0: Ouais. J'ai faim. Les gars, poisson,
4: ouais.
0: Gueule de bois.

Près de 12 millions d'euros vont être débloqués pour les départements de Gironde et des Landes. Sébastien Lecornu a promis hier de sortir, je cite, « l'artillerie lourde pour reconstruire les communes dévastées par les incendies de l'été ». En premier lieu, la commune du Porge, où 183 maisons ont été détruites. La délivrance des permis de construire va être accélérée. Et en déplacement dans le Var, Emmanuel Macron hier soir a annoncé des aides similaires pour les communes touchées. Des opérations de recherche lancées hier soir au large de l'Île-Dieu pour retrouver les occupants d'un voilier à la dérive. Le bateau de 13 mètres a été retrouvé vide. Aucune balise n'a été déclenchée. C'est la première fois qu'une Française marchera dans le vide spatial. Sophie Adnaud, à bord de l'ISS depuis mi-février, va effectuer en début d'après-midi sa toute première sortie extra-véhiculaire. Une mission de plus de 6 heures en compagnie d'un collègue américain pour remplacer une antenne de communication défectueuse. Aux États-Unis, la suite d'un procès hors norme, celui de Meta, la maison mère de Facebook et Instagram, entre autres, accusée par une trentaine d'États américains d'avoir rendu ses réseaux sociaux addictifs pour les mineurs. Ils demandent une refonte des applications avec des réglages adaptés pour les enfants, mais aussi 200 milliards de dollars de pénalités. Du cyclisme, avec le coup d'envoi aujourd'hui du Tour du Limousin-Périgord, départ de Vérac à la mi-journée pour une arrivée vendredi à Limoges au terme de 4 étapes. Il y a du football ce soir. Lyon joue à Istanbul face au Fenerbahçe en barrage de la Ligue des Champions. Match aller à partir de 21h, ce sera à suivre sur Canal+. Et puis en tennis, Yann Paris est numéro 1 français, s'est qualifié en 8e de finale du tournoi de Cincinnati après avoir éliminé sa compatriote Loïs Boisson. Qualif aussi d'Arthur Fils. Et puis le soleil va perdre un peu de terrain donc ce mardi dans le nord. Le ciel sera couvert dans les Hauts-de-France et sur les côtes de la Manche où des averses très attendues viendront mouiller les sols asséchés. Ce sera voilé aussi jusqu'en Bretagne. Le soleil va dominer sur le reste du pays, particulièrement dans les Pyrénées et autour de la Méditerranée où il fera encore très chaud, 36 degrés attendu à Agde et Marseille, 33 à Grenoble et Vichy, 32 à Bordeaux, 31 à Tours, 28 à Paris et Reims contre 24 à Caen. Le temps sera quasiment le même demain avec quelques degrés de plus.

0: En fait, t'as pas besoin de toutes les pi-pi-pi avec plein de...
1: Ah ouais.
0: De choses toxiques.
2: Moi, j'ai
0: dedans.
2: Fait du...
0: Je sais que c'est, ça sent bon, t'as l'impression de. T'as de la javel partout, mais non.
3: Moi, j'ai fait du pchip-chip au vinaigre.
0: Oui, bah voilà, oui, ça. Tu peux faire toi-même avec des huiles essentielles et c'est très bien.
2: Et moi, je mets les écorces de clémentine dedans.
0: Voilà.
3: Et en fait, je me suis fait à l'odeur du vinaigre et quand maintenant je sens le vinaigre dans ma cuisine, je sais que c'est propre. C'est l'équivalent, ça sent le propre.
0: Comme dit Piet, tu rajoutes des écorces d'orange ou de clémentine et c'est très bien.
3: Très bien, c'est tout.
0: Petite astuce. On a aussi la voiture pour les petits trajets.
3: C'est faux la prendre.
0: Non,
3: faut pas la prendre.

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Bon, c'est un secret pour personne, François Hollande a toujours faim, a priori, en tout cas quand on écoute Coé sur Europe 2. La démo, c'est dans un instant. D'abord Major Lazer, voilà, Linon sur Europe 2, bonjour.

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2: Emmanuel Macron a affirmé qu'il ne ferait plus de politique après 2027. Il l'a dû. Il y avait des jeunes qui lui ont posé une question. Il a dit, j'ai pas fait de politique avant, j'en ferai pas après.
3: Il est retourné dans la banque, du coup ?
4: Dans les finances, alors,
5: Qu'au niveau argent, il ferait mieux de retourner dans le privé.
3: Oui, parce que on dit qu'il gagne beaucoup, mais il gagnait beaucoup plus avant.
6: Je pense qu'il a quelques contacts depuis, en plus. Quoi.
2: Je pense que là, il a 6 euros, il vient, il peut être premier assistant manager au McDo.
6: Est-ce qu'il va aller s'inscrire à France Travail ? Il va prendre son ticket ? Bonjour madame.
2: Bon, appelez-le-moi dans le bureau. Allez, on l'appelle.
6: Galère pour faire son CV et tout.
7: Vous êtes en communication avec le standard de la présidence de la République française.
8: Pas de patrouille, mais il repart en vadrouille. Dès qu'il y a un souci dans la grande vallée,
2: on est à l'antenne.
8: Rider et les chiots, ses amis, tiendront sans
2: dérouler. On est à l'antenne.
8: Marcus, Ruben, Jay, Rocky, Zuma, Stella, Jake,
2: allons mariner. Monsieur le Président, on est à l'antenne. Monsieur le Président.
6: Allô.
8: Oui, pardon. Regardais les informations. Comment ça va, mon petit Coé? Et comment vont les auditeurs d'Europe 2 Pop Radio?
2: Eh bien, écoutez, ils ont l'air d'aller bien aujourd'hui. Il paraît que vous aimeriez arrêter à la fin de votre mandat en 2027, c'est vrai ça?
8: Oh bah oui, ça me saoule en plus. J'en ai marre. Il faut rendre des comptes tout le temps. Et pourquoi vous avez dit ça? Et pourquoi ceci? Et pourquoi cela? Mais laissez-moi tranquille, bordel. Je suis pas venu ici pour souffrir, ok?
2: C'est seulement pour cette raison-là que vous voulez plus faire de politique?
8: Oui, mais pas vraiment. Parce que j'ai déjà tout fait aussi. J'ai réformé le pays, j'ai survécu aux gilets jaunes, au Covid, j'ai fait de la politique en lunettes d'aviateur de BG. Voilà, mais qu'est-ce que j'étais beau gosse. Il ne me manque plus que Koh-Lanta et j'aurais tout fait.
2: On se posait la question, vous allez faire quoi après la politique alors?
8: Eh bien, écoutez bien. Chers Français, chères Françaises. Je vais ouvrir quelque chose qui cartonne en ce moment. Un testi crousti qui fait aussi chicha. Je vais me faire un max d'oseille avec ça. Un petit testi crousti chicha, quel bonheur. Avec de la musique de Jones. Chargez. Sortez les armes à feu, sortez les armes. Sortez les armes.
2: Ok. Monsieur le Président, chargez. Ok. Rien à voir avec la politique, donc vous arrêtez définitivement alors.
8: Faut aller là où ça marche. J'ai hésité entre Testi Crousti et un compte Mime ou OnlyFans. Mais bon, on cartonne déjà sur Mime avec Brigitte. 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Bisous Europe 2.
2: Bisous.
8: Bonne journée.
2: Bisous.
8: Et à bientôt chez Testi Crousti.
2: Okay.
8: Bisous. Europe 2. Bisous. Radio.
2: Radio. En premier, on viendra dès qu'on peut.
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0: température va encore flamber dans le sud-est. Il n'y a en revanche plus de départements ce matin en vigilance orange canicule. Météo plus complète à la fin de ce flash. Avec les rafales de vent attendues dans le sud, les Bouches-du-Rhône restent en revanche en risque très élevé de feux de forêt. Des départs de feux qui continuent de se multiplier comme hier après-midi sur la commune de Saint-Lys en Haute-Garonne où une trentaine d'habitations étaient menacées. Le feu a été fixé dans la soirée. Un été dramatique donc sur le front des incendies. Plus de 120 000 hectares parcourus. 4 pompiers sont décédés lors d'interventions. En déplacement à Bormes-les-Mimosas hier soir, Emmanuel Macron a salué justement leur mémoire. Le chef de l'État a aussi annoncé que des aides seraient versées aux communes du Var touchées par les incendies, comme dans les Landes et en Gironde, où le Premier ministre a notamment promis 12 millions d'euros et des permis de construire délivrés en moins d'un mois. À quelques semaines de la rentrée des classes, près de 3 millions de familles reçoivent à partir d'aujourd'hui l'allocation de rentrée scolaire, une aide entre 426 et 466 euros par enfant en fonction de leur âge. Elle est versée automatiquement aux foyers éligibles, évidemment sous conditions de ressources, de quoi alléger pour les familles les plus modestes le coût des achats de rentrée. Les contribuables dont les données ont fuité via le site des impôts ont commencé hier à être contactés par l'administration fiscale. Au total, 678 000 particuliers et entreprises sont concernés. À l'issue d'une réunion à ce sujet hier soir, Sébastien Lecornu a demandé un audit approfondi sur cette cyberattaque. Les yeux vers le ciel, Sophie Adnot va effectuer en début d'après-midi sa toute première sortie extra-véhiculaire de la Station Spatiale Internationale. Une mission de plus de 6 heures pour réparer une antenne de communication. L'astronaute de 43 ans va ainsi devenir la première française à effectuer une sortie dans l'espace. En tennis, Diane Perry, numéro 1 française, s'est qualifiée hier en 8e de finale du tournoi de Cincinnati après avoir éliminé sa compatriote Louise Boisson en 3-7. C'est le cas aussi d'Arthur Fils. Et puis en foot, Lyon est en déplacement à Istanbul après avoir éliminé le Sparta Prague. L'OL doit maintenant passer l'épreuve des barrages face au Fenerbahçe. Match aller à partir de 21h sur Canal.
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0: Le soleil va perdre un peu de terrain ce mardi dans le nord. Le ciel sera couvert dans les Hauts-de-France et sur les côtes de la Manche où des averses très attendues viendront mouiller les sols asséchés. Le soleil va encore largement s'imposer en revanche dans les Pyrénées autour de la Méditerranée où il fera encore très chaud. 36 degrés attendus à Marseille, 33 à Vichy, 32 à Bordeaux, 31 à Tours, 28 à Paris et Reims contre 24 degrés du côté de Lille. Bonne matinée avec Coé sur Europe 2.

0: pour la rassurer et éviter les disputes, même si le test de détecteur de mensonges sont largement critiqués pour leur manque de fiabilité.
1: Oui, en plus, oui.
0: Vous savez que...
2: Il s'est peut-être déjoué.
0: Je veux dire un truc. Là, on en rit. Parce que c'est une femme qui fait ça à un homme.
2: C'est toxique. Hein.
0: Ça serait l'inverse.
1: Oh, bah là,
0: un homme ferait ça à leur femme, mais je vous le dis tout de suite. Il est à toutes les associations gueule. Ça deviendrait une forme d'emprise, de machin. Oui, ce qui serait vrai d'ailleurs.
3: De harcèlement.
0: Mais là, ça fait marrer dans ce sens-là. Alors que la situation doit être horrible pour
1: J'ai juste été chercher le pain.
0: Moi, j'ai envie de dire.
2: À chaque fois.
0: J'ai envie de dire, monsieur, si ça ne va pas, taper deux fois. Non, mais t'as raison. Ouais, tu es allé chercher le pain.
1: Ouais.
0: Allez, mais là, pareil.
4: T'as parlé à la vendeuse.
0: Très bien. Est-ce que tu as parlé à la vendeuse? Bah oui, il a fallu que je prenne le pain. Bon, je vais vous dire. Imaginez quand il regarde l'île de la tentation.
1: Oh, voilà.
4: Surtout pas.
0: Doit être mal le gars.
5: Hé, hey, comment tu la trouves elle? Hein? Elle est comment?
6: Vulgaire. Vulgaire et moche. Il n'y a que toi à mes yeux, mon amour. Bon, voilà, comme ça il nous emmerdera plus, celui-là.
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0: Et on termine avec une actu locale.
1: Et oui, à Saint-Romain-sur-Bouliche, le tournoi annuel de pétanque a tourné au grand spectacle ce week-end. Après une première main très disputée, Gérard a accidentellement tiré le cochonnet dans la glacière des arbitres.
0: Ah, terrible. Ah,
1: interruption de jeu de 12 minutes, le temps de départager la règle officielle et l'envie de finir le saucisson. De son côté, Marcel a tenté une stratégie audacieuse en lançant sa boule sur le terrain d'à côté. La finale s'est jouée dans un silence total, perturbé uniquement par le bruit d'une tongue perdue sur un carreau. Victoire de l'équipe des boulistes anonymes menée par Ginette et René, qui repartent avec le trophée et deux pastis tièdes. Tradition oblige, bah oui, ils ont joué en plein cagnard.
0: Donc, évidemment. Pastis tièdes. Ginette et René, on vous embrasse.
1: Bisous.
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1: Est-ce que les personnalités de la villa, dans la villa des animateurs, ont regardé Fast and Furious et hier soir
2: on va
1: sur
2: leur
1: TF1
2: demander. On va leur demander. Pour commencer, on a notre ancien président, Monsieur François Hollande.
3: Vous parlez de Fast and Furious, Madame Stéphanie. Bien, écoutez, c'est rigolo parce que les gens ne savent pas, mais j'ai failli jouer à des films de cette saga spectaculaire.
2: Ah bon? Mais pourquoi ça s'est pas fait?
3: Bon, je n'arrivais pas à sortir des véhicules, vous voyez, qui étaient trop bas. Mais imaginez la scène, c'est-à-dire que j'étais derrière le volant, vous voyez, par exemple, et dès que je voulais sortir, Attendez, je réessaye.
4: Le bidou,
3: c'est le bidou qui tape dans le klaxon. Attendez, je retente. Pas moyen de. Ah ben voilà, vous voyez, c'était chiant.
2: Mais vous n'aviez pas fait de régime pour être sûr?
3: Non, impossible. Non. Madame Stéphanie, j'aime trop le même. Pour un régime, c'est compliqué. Je pourrais jouer dans Flask and Furious.
5: Oui.
3: C'est que des gens qui mangent. Un barbecue avec des chipots et du ketchup, des nouilles avec du jambon et du grillard, et du mélange avec du ketchup, encore, et évidemment un petit peu de coca, glou-glou.
5: C'est nouveau celui-là.
2: Glou-glou.
5: Le glou-glou. Ouais, c'est le mamam, mais pas le glou-glou.
3: Il y a bien, bien, bien, mamam, et puis il y a glou-glou.
2: On a compris.
3: Et puis en dessert, évidemment, je ne raterai pas le dessert avec un tiramisu spéculoos.
2: C'est bon, on a compris, monsieur Hollande, ça va aller.
3: Et après, en réfléchissant bien avec. Avec les gougouttes et les bonnes petites fesses dodues que j'ai, madame Stéphanie, je pourrais jouer une femme, une perruque, et vous pourriez m'appeler Françoise.
2: On va s'arrêter là. Merci, monsieur Hollande. À bientôt. Ouais. Et pour finir, on a Patrick Sébastien.
6: Il est reparti.
2: Salut. Il faudra qu'on parle de la chanson, Patrick.

Une mission de plus de 6 heures en compagnie d'un collègue américain pour remplacer une antenne de communication défectueuse. Aux États-Unis, la suite d'un procès hors norme, celui de Meta, la maison mère de Facebook et Instagram, entre autres, accusée par une trentaine d'États américains d'avoir rendu ses réseaux sociaux addictifs pour les mineurs. Il demande une refonte des applications avec des réglages adaptés pour les enfants, mais aussi 200 milliards de dollars de pénalités. Du cyclisme avec le coup d'envoi aujourd'hui du Tour du Limousin Périgord, départ de Vérac à la mi-journée pour une arrivée vendredi à Limoges au terme de 4 étapes. Il y a du football ce soir, Lyon joue à Istanbul face au Fenerbahçe en barrage de la Ligue des Champions. Et puis en tennis, Diane Paris, numéro 1 française, s'est qualifiée en 8e de finale du tournoi de Cincinnati après avoir éliminé sa compatriote Loïs Boisson en 3-7 chez les hommes. Qualification aussi du français Arthur Fils. Et puis le soleil va donc perdre un peu de terrain ce mardi dans le nord. Le ciel sera couvert dans les Hauts-de-France et sur les côtes de la Manche où des averses très attendues viendront mouiller les sols asséchés. Ce sera voilé aussi jusqu'en Bretagne. Le soleil va dominer sur le reste du pays, particulièrement dans les Pyrénées et autour de la Méditerranée où il fera encore très chaud. 36 degrés attendus à Agde et Marseille, 33 à Grenoble, 32 à Bordeaux contre 28 à Paris et Reims.

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1: L'OM recevait Nice. Pour rester dans la course à l'Europe, l'OM devait gagner. Ils ont fait un match nul à cause d'un pénalty. Ça les a fortement énervés, les supporters marseillais. C'est au micro d'une chaîne de télé locale. Et écoutez bien, ça s'entend.
2: J'ai la haine. Même avec une couille en moins, ils ont joué Greenwood. Comment Greenwood, il n'est pas titulaire? Comment c'est possible? J'ai envie de serrer, les gars. Comment c'est possible?
3: Abibé, c'est un gros comique.

0: Waouh,
1: il y en a plein.
2: Gala, non?
3: Non,
1: Indochine.
3: Indochine, ouais. Indochine. Alors, c'est pas Indochine.
4: Les démons de minuit.
3: C'est français, même époque.
2: Ah non, ils sont deux.
1: Partenaire particulier.
3: Partenaire particulier. Bonne réponse.
2: J'en peux plus.
3: Vraiment
2: arrêter,
3: d'ailleurs. C'est un être à la recherche de la vérité. Mais simplement d'une aventure qui sorte un peu de la banalité.
2: Merci Laurent.
3: On continue avec une nouvelle question d'une auditrice qui sort d'une soirée pour adultes à plusieurs. Ouais. Madame Trois-Zizi Normée de Charente. Trois-Zizi Normée de Charente. En allant d'émission, quel est le plus gros loyer que l'équipe a fait gagner à un auditeur ou une auditrice, un indice? Elle habitait en Suisse, donc c'est pas une légende.
2: Ah oui.
4: Ah, c'est pas les 1 an, c'était sur un mois de loyer.
1: Oui, c'était un mois, ouais.
3: Ah ouais, c'était plus de 2000 euros, je crois.
1: Ah ouais, mais j'ai pas le chiffre exact.
4: Je crois que c'était 2004, je crois.
1: 2004.
3: Un petit peu plus.
4: 2006.
3: Un petit peu moins.
4: 2005.
3: Un peu moins.
4: Bah, 2450.
3: Un peu plus.
2: 2460.
3: Un peu plus.
2: 2480.
3: Et
2: bam! Je suis
4: Je te mets partenaire particulier.
1: C'est la fin de soirée de Chloé, ça. C'est sa fin de soirée.
2: Alors,
1: hier.
2: Je cherche et je trouve. Ouais. C'est le fille qui m'a. Hey, mais c'était un peu ta voix, ça.
3: Alors,
2: je cherche et je trouve. Ouais. C'est le fille qui m'a.
3: Vous choisissez bien vos amis.

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1: Dans la France qui bosse et qui se lève tôt, là je dis mais agent de service, mais quel est le métier? Et puis elle m'a dit t'inquiète. Et puis en déroulant non pas du câble, mais le conducteur, j'ai vu évidemment qu'il s'agissait de Maï.
2: Eh oui.
1: Et alors Maï, présentation, qui est Maï? Qui allume le micro de Maï? Comment ça va?
3: Ça va, bonjour tout le monde.
1: Ça va bien, vous avez remarqué qu'il y a toutes les nationalités dans ce couloir.
4: C'est vrai. Hein. Ouais.
1: On a Fofana, il y a Maï qui est là. Tu es de quelle origine?
3: Je suis vietnamienne.
1: Viet, ça s'entend pas du tout. Non, pas d'accent du tout. Mais pas du tout.
3: Ça sent comment?
1: Mais non, mais rien de rien. Franchement, j'ai cru que tu venais de Toulon ou Tourcoing, vraiment. Comment ça se passe? C'est toi qui fais le petit. Alors, qui amène le petit déj partout.
4: Alors, c'est pas vraiment, elle m'a dit, c'est pas agent de service. Ah. Le petit déjeuner, ça claque mieux son vrai métier.
1: Quel est le vrai métier?
3: Je suis prestataire de room service.
1: Oh, bien sûr que c'est mieux. Là, prestataire de room service. T'as vu ce métier de merde qui t'a mis? Ben oui, prestataire de room service, c'est beaucoup mieux. Voilà, comment ça se passe? Ça va?
3: Oui, ça passe bien.
1: Est-ce que tout le monde est gentil avec toi?
3: Tout le monde.
1: C'est vrai? Même Corentin?
3: Oui, le plus gentil.
5: Ah.
3: Toi aussi.
5: Je lui fais une chanson tous les matins.

0: Et le plus gentil.
1: Ah,
0: aussi.
1: Tu fais une chanson tous les matins avec tête.
2: C'est vrai.
1: Tu es la seule qui m'aille. Bah,
2: je te le dis sans faille. Reste cool, bébé. Sinon, je te dirai bye bye. T'auras pas de corantale.
3: En même temps, il fait. En même temps, s'il y en a un qui fait honneur au petit-déj tous les matins, c'est Corentin. Alors, justement, qu'est-ce que du Cantal, petite question. On va poser des questions pour voir si tu connais bien le petit-déj que tu nous sers. Eh oui. T'es pas venu que pour représenter le pays.
0: Que pour rigoler. Hein.
3: Et que pour rigoler. Qu'est-ce que du Cantal ? Du fromage, du whisky ou le prénom de la chanteuse préférée de Stouff ?
0: Du fromage.
4: Cantal Goya ?
3: Ben oui. Ah oui, c'est Cantal Goya, tu connais ? C'est du fromage, bravo Mike, excellent, bien sûr.
4: Ah, c'est la base. Oui.
3: À base de quoi sont fabriqués les croissants que tu nous sers tous les matins, Mike ?
0: Du beurre, de
3: attends. Oula. Du beurre, comme tu disais, de l'huile, du beurre, de l'huile de vidange. Ou on ne sait pas et vaut mieux pas savoir.
4: Ouais.
3: Comme le contenu des NEM. Tu sais, il ne faut pas savoir ce qu'il y a dedans.
0: C'est...
3: Hein, toi non plus, tu ne sais pas ce qu'il y a dedans.
0: Il faut savoir.
3: Ah, il faut savoir. Ah,
0: bon. Mais tout, qu'est-ce qu'on mange ?
3: Bah, les NEM, j'ai toujours mangé sans vraiment savoir ce qu'il y avait dedans.
4: Trop,
3: c'est comme la fricadelle dans le Nord.
4: Pareil.
3: On ne sait pas, on fait confiance.
4: Il vaut mieux.
3: Ou enfin, de la farine, du beurre et de la levure dans les croissants.
0: Eh ben, du beurre, de la farine et levure.
3: Bravo. Et un petit peu de beurre. Hein.
1: Enfin, j'aurais dit l'abbé, moi.
3: Quelle est la particularité du petit-déj que tu nous livres tous les matins ? Réponse A, tu craches dans la charcuterie dans notre dos. Réponse B, tu décongèles les croissants une seconde de plus pour qu'ils soient croquants.
4: Ah.
3: Ou tu nous fais une petite présentation avec amour parce que tu nous aimes bien.
0: Ah ben, c'est de l'amour.
3: Ah, merci. Ah. C'est vrai, mais bon, elle décongèle quand même. Dernière question, pourquoi tu livres le petit-déj d'Europe 1 avant nous ?
4: Ah oui, tiens, bonne question ça.
3: Réponse A, parce que les merguez de Pascal Pro restent chaudes. Parce que t'en sais rien, faut voir avec la direction. Ou parce que eux, c'est Europe 1, nous, c'est Europe 2. Si on était Europe 3, on aurait des cailloux.
0: J'ai pas le choix ici.
3: Mais en tout cas, ma petite, il n'y a pas de réponse. Mettez ce que vous voulez. Faut voir avec
0: la
3: direction.
0: Elle a dit, elle a
3: pas le choix. Voilà, pas le choix. Ma petite bagne, merci en tout cas pour tous les matins. Parce que tu fais partie de tous les gens qui bossent dans l'entreprise.
4: C'est notre rituel tous les matins.
3: Voilà, et je peux te dire que si on regarde comme ça.
4: Et que t'es en retard de 2 minutes. Allez, où là?
3: On est en retard de 2 minutes, moi je tiens, mais lui il tient plus.
1: Le pire c'est qu'on la revoit le midi à la cantine,
4: oui.
1: Et moi souvent quand j'arrive et je la vois, elle dit « T'as pas assez mangé comme ça ce matin ?»
3: Ah, il fait honneur le... Ah, et vous seriez ouvert le soir, il serait...

démarrer la journée à 10h32, hein, facilement si vous êtes en vacances. Mardi, le 18 août, aujourd'hui, c'est Coé sur Europe 2, les meilleurs moments, 7h-11h, en attendant le retour de toute l'équipe, 7h-11h, 15h30-18h, c'est à partir de lundi. Voilà Aurélia sur Europe 2.

0: C'était limite là, c'était limite.
1: Ah non, faut chanter un truc un peu plus familier. Ah, okay. Bougie dans les chouquettes.
2: Ok. Mais, ok. Belle époque 2026, on peut même plus péter dans un micro sans prendre un proche.
3: Bah non.
2: Ok, c'est bon, ouais, ça va, ouais, fais pas ta Delphine.
3: Oui, bah je veux pas cette chanson, je prends
2: okay,
3: la même.
2: Bah, ok,
1: Patrick, dernière chance. Il faut une chanson 2026.
2: Ok, voilà. 2026. Voilà. Ok, bien, ok. Patrick, tu sais, il sait s'adapter. Patrick, c'est pas que l'homme de tous les défis, carnaval, tu vois. Ouais. Sébastien, c'est fou. Ouais. Patrick, il sait s'adapter à 2026. J'ai une chanson pour vous dire où on peut ranger le papier cadeau. Tu vois, c'est très écolo. Bah oui. Ça va plaire à Delphine Arnaud.
0: Pas mal,
2: une
0: ça.
2: Fois qu'il est déchiré, tu vois, une petite chanson, j'ai appelé ça une chanson verte.
0: D'accord.
2: Pour plaire à tous les écolos qui nous écoutent. Okay. Allez, on y va! Elle va bien cadeau, elle va bien cadeau, tu le mettras dans le baba, dans le baba. Vous savez que les doigts et insère le dans le baba, dans le baba.
1: Si c'est écolo,
2: très bien. Ça va, j'ai dit baba, j'ai pas dit non. Il est dans le fiac.
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0: Des fois, ça craque. Hein. Fois, ça craque
1: parce hein. qu'il a pas. Pas de bras, oh,
2: pas de chocolat. Ouais, ouais, ouais. Oh, c'est pas bon, ça, pour se réveiller.
3: Ah, si.
2: Quand c'est mou.
4: C'est ma bite.

0: Europe de Pop Radio, vous aussi vous êtes rentrés de vacances. Et là, vous avez votre appareil photo jetable. Il y a eu une explosion des ventes d'appareils photo jetables cette année. Et vous cherchez bah, du coup un endroit où développer toutes les photos. Regardez sur Maps, hein, c'est rapide, il y en a un petit peu partout. Vraiment facile à trouver. Tumper City dans un instant, Thérapie Taxi aussi. Et Coé sur Europe 2 jusqu'à 11h.
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Europe 2 à 11h23, alors ça part à la plage là pour certains d'entre vous, ça profite des vacances jusqu'au bout, vous avez bien raison, et ça me fait marrer les gens qui prennent un livre pour aller à la plage et qui nous font croire qu'ils bouquinent allongés. Non, alors qu'en fait, ça passe 4 heures à juger le corps des autres, hein, c'est vrai. Bon, on écoute David Guetta après Shawn Mendes et Camila Cabello sur Europe 2.

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3: Et ce genre de pépite, maman, que c'est bon ça. Amy Winehouse sur Europe 2, waouh. Bon, c'est une chanson qui parle essentiellement de confession, d'infidélité et d'autodestruction. Avec autant de culpabilité que de désir, hein, de dépendance affective et de sabotage amoureux. On adore Amy Winehouse, la regretter. Voici You Know I'm Not Good.

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et passe bien la playlist Pop Europe 2 pendant 30 minutes non-stop. Alors je mets Bruno Mars juste après Joseph Kamel et cette chanson que j'aime beaucoup. C'est une chanson qui utilise la métaphore d'une voiture lancée à très grande vitesse. C'est pour raconter une histoire d'amour passionnel. Alors vous avez peut-être trouvé l'amour là pendant les vacances, vous avez des papillons dans le ventre, ça fait du bien. Hein. Cette chanson va vous parler. Joseph Kamel avec Crash sur Europe 2. 200.

0: Bah, je viens d'ouvrir la fenêtre, les voisins font chauffer le barbecue. Merci pour l'invite, sympa. Égoïste. Hein. La playlist Pop Europe 2 pendant 30 minutes non-stop par Martin Garrix avec Ed Sheeran, Repeat It, CI, Taylor Swift arrive juste après les infos de midi sur Europe 2.
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2: Bonjour, bonjour à tous. C'est une première depuis 3 semaines. Il n'y a plus de département en vigilance orange canicule aujourd'hui. Preuve que le temps s'est rafraîchi. La météo de votre mardi après-midi, c'est juste après les infos. La guerre d'abord contre les cybercriminels est ouverte pour le gouvernement. Après le piratage massif du fisc, le Premier ministre Sébastien Lecornu a demandé un audit approfondi des systèmes de l'administration. La Direction générale des finances a d'ailleurs commencé à contacter les victimes, soit près de 680 000 particuliers et entreprises concernées. Et le groupe Zero Bytes, qui revendique cette attaque, affirme avoir également volé des données à l'éducation nationale. Le ministère n'a rien confirmé pour le moment. Une guerre aussi contre les flammes qui se poursuit, notamment chez nos voisins belges. Les pompiers espèrent encercler définitivement aujourd'hui l'incendie historique qui a déjà ravagé 3000 hectares de végétation. Chez nous, malgré la baisse des températures, une dizaine de foyers sont encore traités. 10 départements sont en risque élevé face aux incendies aujourd'hui, selon la météo des forêts. Les Bouches du Rhône sont même en vigilance rouge. Alerte rouge également au portefeuille pour des millions de familles à quelques semaines de la rentrée. L'allocation de rentrée scolaire a commencé à être versée.

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9: Elle, c'est Soraya. 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

2 à midi 27, on pense à ce gars qui s'est disputé avec sa femme, le pauvre. Et pour se calmer, il est parti marcher 450 km. Ça use les souliers, hein, tu m'étonnes. Jérémy Frérot arrive après Michael Moore. On écoute Candle Us sur Europe 2 Pop Radio.

Europe 2, l'été on veut de l'amour, j'espère que vous l'avez trouvé, enfin si jamais vous le cherchez, hein, parce que si vous étiez déjà en main, très bien. Bon, en tout cas, tout le monde se souvient d'un coup de foudre dans sa vie, Vanessa Carlton, elle, c'est évident qu'elle s'en souvient, puisque cette chanson c'est pour un garçon qu'elle avait écrite. A Thousand Miles sur Europe 2, Pop Radio.

0: Bah, vous savez ce qu'on va faire ensemble? On va profiter de la playlist Pop Up 2 là pendant 30 minutes non-stop. On va se régaler. Je vous ai préparé une jolie demi-heure avec Teddy Swims pour démarrer. Les Maroon 5, les Black Eyed Peas aussi. 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

0: En robe avec vous partout, même sur la plage. Alors le ciel est partagé entre nuages et éclaircies sur la Manche. Il fait moins chaud que la semaine dernière, entre 21 et 25 degrés, environ 19 degrés dans l'eau. Sur l'Atlantique, beaucoup de soleil. Il fait entre 24 et 28 sur le sable et 20 et 23 degrés dans l'eau. Et autour de la Méditerranée, toujours de la chaleur, jusqu'à 32 degrés sur la plage. Alors si vous baignez, il fait 28 dans l'eau. Il y a un peu de vent et même si les températures sont plus modérées, l'indice UV reste élevé. Donc mettez de la crème, là il faut se tartiner.
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2: Eh bien, merci à Julien pour cette belle petite météo des plages ici en Loire-Atlantique. Vous allez peut-être pouvoir en profiter. Là, c'est Corentin avec vous pour vous accompagner. Oui, dans tout l'Ouest, je suis de retour, enfin, avec de la musique, bien sûr. Et puis plein de cadeaux. On va vite en reparler pour l'instant. Freya Sky, c'est sur Europe 2 Pop Radio. Bienvenue.

très bon mardi sur Europe 2 dans les Pays de la Loire. C'est Corentin avec vous, je suis très content de vous retrouver, que vous soyez déjà de retour au bureau, encore les pieds dans le sable à la boule ou en train de profiter des derniers jours de vacances, en tout cas toujours avec une playlist Pop Europe 2 avec The Calling sur Europe 2 Pop Radio.

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Oui, l'été à sa bande son, c'est Europe 2. C'est ce titre de Vianney avec Ed Sheeran sur Europe 2 Pop Radio.

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2: Vous savez qu'on a besoin aussi pendant les vacances, ici dans les Pays de la Loire, de titres qui font plaisir à réécouter, à mettre à fond là sur le trajet en direction de la balle, de la plage. Ce titre de Green Day qui fait bien plaisir. Boulevard of Broken Dreams, c'est sur Europe 2.

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Vous le savez, ici, entre 11h et 15h30, ici, dans les Pays de la Loire, sur Europe 2, on prend le contrôle dans l'Ouest pour vous offrir une playlist Pop Europe 2, puis aussi de très, très beaux cadeaux. On va continuer à profiter de l'été dans l'Ouest. Vous allez pouvoir faire du jet ski. On va en reparler très, très vite. Je vais vous offrir ça. Pour l'instant, Timbaland One Republic sur Europe 2 Pop Radio.

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1: Et pour ça, bien sûr, vous pouvez compter sur moi. 11h, 15h30, je suis avec vous, je m'appelle Corentin. Je suis avec vous ici à Nantes, Angers, Le Mans, Saint-Nazaire aussi. Teddy Swims, Mr. Know It All aussi, ça c'est pour vous dans les Pays de la Loire, sur Europe 2, Pop Radio, très bel été.

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C'est les vacances, profitez-en ici dans les Pays de la Loire, on est en plein mois d'août, ici sur la Côte d'Amour. Avec bien sûr la playlist Pop Europe 2 pour vous accompagner. Je vais même vous offrir du jet ski, ça ce sera demain à partir de 11h. Et puis de la musique bien sûr, ça continue. Bon entendeur avec le temps est bon, le son parfait au soleil dans les Pays de la Loire sur Europe 2.

0: Et bienvenue, vous êtes sur Europe 2 Pop Radio, 15h40 pour la suite. Ouh, du bon classique pop Europe 2. Linkin Park qui va débarquer avec Numb et les classiques, ça se passe aussi sur la web radio qui est vachement bien. Voilà, je peux pas vous dire mieux. Linkin Park qui arrive, This Is le tout nouveau et Offenbach aussi avec Star Sailor. Bienvenue. 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

Vous êtes sur Europe 2 Pop Radio, la playlist Pop Europe 2 qui continue évidemment pendant 30 minutes non-stop avec que du bon Rihanna qui va débarquer avec un gros classique là, qui fait bien plaisir, Diamonds. Il y aura aussi le son de Manon Lisa qui nous a accompagné tout l'été, c'est Le Petit Pêcheur. Et le nouveau titre de This Is, je suis fan, complètement fan. Je vais monter le son, je vais chanter là, ça va faire du bien. This Is avec Maniac sur Europe 2.

0: Qui Manon Lisa aussi comme premier sur Europe 2. Passe aux news avec Jérémy Desiderati. Hello Jérémy.
1: Hello Sandra, bonjour à tous. Nous en avions perdu l'habitude, mais c'est bien une petite fraîcheur qui nous accompagne cet après-midi. Il fait encore très chaud, en revanche, près de la Méditerranée. Je vous détaille tout ça d'ici deux minutes. Le gouvernement d'abord doit-il rendre des comptes après le passage des flammes? Manuel Bompard réclame aujourd'hui une commission d'enquête parlementaire sur la gestion des incendies qui ont ravagé plusieurs régions françaises durant l'été. Le coordinateur de la France Insoumise dénonce notamment l'inadéquation des moyens de la sécurité civile. Il accuse également le gouvernement d'avoir menti sur les moyens réellement disponibles pour lutter contre ces feux. Après le fisc, c'est au tour de l'éducation nationale d'être dans le viseur des cybercriminels. Le groupe Zerobytes affirme avoir piraté 2500 fichiers contenant potentiellement les données de millions d'enseignants, d'élèves et de personnel. Identité, adresse, parcours scolaire ou encore diplôme, les informations dérobées pourraient remonter à plus de 20 ans. Une attaque déjà détectée au mois de juillet par le ministère. Le gouvernement a demandé un audit approfondi après le piratage de l'administration fiscale. Le parquet de Paris ouvre une enquête sur des soupçons d'ingérence russe visant plusieurs prétendants à la présidentielle. Il s'est saisi des faits concernant Édouard Philippe et Gabriel Attal aujourd'hui. Une enquête avait déjà été ouverte début août autour de Raphaël Glucksmann, lui aussi ciblé par une campagne de déstabilisation attribuée à des réseaux pro-russes. Les trois hommes ont été visés cet été par de fausses informations, notamment sur leur état de santé ou leur entourage. C'est peut-être l'un de vos petits rituels de vacances, prendre le temps d'écrire une carte postale à ceux qui sont restés à la maison. Une tradition qui résiste à l'ère des stories, puisque 64% des Français déclarent en envoyer encore, selon une étude de Pfizer réalisée par l'Institut YouGov. Et contrairement à ce que l'on pourrait croire, les jeunes ne sont pas en reste. Les deux tiers des 18-34 ans perpétuent la tradition. La Corse arrive en tête des régions pour le volume de cartes envoyées. Et puis elle profite d'un décor de cartes postales tout là-haut, le jour de

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2: Avec l'excellent titre de Michael Jackson, Billie Jean, qui raconte l'histoire de cet homme accusé par une femme de lui avoir fait un enfant. Billie Jean affirme que cet enfant est le sien, mais lui refuse cette accusation. À travers cette histoire, Michael Jackson parlait de la pression, des rumeurs, des dangers de la célébrité, sortie en 82 sur Thriller. La chanson est devenue évidemment un immense succès et a marqué l'histoire de la musique, notamment grâce à sa performance avec le Moonwalk. On adore. Voici Michael Jackson, c'est Billie Jean et c'est maintenant sur Europe 2 Pop Radio.

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1: Salut Sandra, bonjour à tous. Ils étaient aux abonnés absents depuis des semaines. Les nuages ont fait leur retour sur les régions du Nord et c'est le cas notamment cet après-midi. Grand ciel bleu en revanche près de la Méditerranée. Météo plus complète à retrouver en fin de flash. Et dans le ciel, on y reste justement. Elle a 400 km de vide sous ses pieds. Sophie Adno est en pleine mission en ce moment à l'extérieur de la Station Spatiale Internationale. L'astronaute française doit rester encore quelques heures dans l'espace pour remplacer une antenne de communication avec la base américaine de Houston au Texas. À 44 ans, elle devient la première française à effectuer une sortie extravéhiculaire. L'ingénieur pourrait renfiler le scaphandre dès la semaine prochaine pour une toute nouvelle mission. Retour sur Terre et Zero Bytes continue de narguer les autorités françaises. Après le pirate du site des impôts, le groupe de cybercriminels revendique depuis hier soir une attaque du ministère de l'Éducation nationale. L'intrusion aurait eu lieu dans la nuit du 25 juillet avant d'être détectée dès le lendemain par les autorités. Des millions de données concernant les élèves, les enseignants et le personnel aurait été dérobé. Un audit approfondi a été demandé par le Premier ministre Sébastien Lecornu. Autre dossier épineux à gérer pour le gouvernement, celui de la dette. Le taux d'intérêt de la dette française a atteint aujourd'hui son plus haut niveau depuis 2008 à plus de 4%. Un chiffre qui s'explique par la flambée du coût des emprunts des États sur les marchés des obligations en raison des craintes liées à la guerre au Moyen-Orient. Les finances de l'Olympique lyonnais sont en jeu aussi ce soir. Les joueurs de foot lyonnais vont faire face à la fureur du stade du Fenerbahçe en Turquie en barrage allé de Ligue des Champions. Objectif pour l'OL, s'offrir le droit de rêver de la plus belle des compétitions européennes après 6 ans d'absence. Le coup d'envoi sera donné à 21h du côté d'Istanbul. Avant le retour à Lyon, ce sera mercredi prochain. Les deux rencontres sont à suivre sur Canal+. Et puis côté ciel, le Nord a la tête dans les nuages en cette fin d'après-midi. La grisaille recouvre les régions de la Bretagne jusqu'en Alsace avec quelques averses possibles. À l'inverse, c'est une soirée ensoleillée qui attend tous les territoires du Sud avec ce mercure encore très élevé près de la Méditerranée. Il fait plus de 35 en ce moment à Montpellier. Demain, on prend les mêmes conditions et on recommence avec de la grisaille plutôt dans la moitié nord et un ciel beaucoup plus clément en direction du sud.
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1: Le parapluie plutôt que le parasol sur les bords de Manche cet après-midi. Les conditions sont fraîches et grises de la côte d'Émeraude à la côte d'Opale. Grand soleil en revanche partout ailleurs, notamment sur les plages de l'Atlantique. Le thermomètre affiche 26 degrés sur la Serviette à Seignos, 24 pour l'océan. Une entrée dans l'eau toujours aussi peu rafraîchissante pour la Méditerranée qui est encore à 30 degrés du côté d'Antibes par exemple. Tout de suite c'est Sandra sur Europe 2, oui. Très bon après-midi.
0: Absolument, merci beaucoup Jérémy. On se retrouve à 18h pour la suite du son, la très belle voix de Teddy Swims qui arrive, le son d'Olivia Rodrigo. Et là, c'est Angèle et Justice. Voici What You Want.

cette chanteuse Olivia Rodrigo à l'instant sur Europe de Pop Radio avec le titre Drop Dead, qui parle, vous savez, de cette sensation vertigineuse d'un nouveau coup de cœur, ce moment où, vous savez, quelqu'un nous plaît et nous plaît tellement que ça devient presque paniquant. C'est pas

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0: Avant d'écouter ce Bonus Pop Europe 2, Bruno Mars qui arrive, hein, juste vous dire ça aussi, hein, Just Might. Disturb, et là c'est B.O.B. et Hayley Williams. Voici l'excellent Airplane sur Europe 2. 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

sur Europe 2 Pop Radio. Passez un bon mardi 18 août 2026. Pour la suite, eh ben c'est que du bon qui arrive. Il y a le classique de Justin Timberlake qui va arriver, What Goes Around Comes Around. Ça, c'est le genre de son qu'on retrouve aussi sur la web radio classique et super bien. Alex Warren, le tout dernier, c'est Passenger. Et Tove Lo et Stromae qui arrive avec Des Fleurs sur Europe 2.

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0: des frontières du Nord, avec seulement une vingtaine de degrés à Brest, à Rouen ou encore à Sedan. Plus au sud, il fait très chaud, notamment près de Montpellier avec 35 degrés. Ce sera encore le cas demain, où toute la moitié sud sera baignée de lumière, tandis que les nuages vont encore gagner un peu de terrain du côté de la moitié nord. Passez un très bon début de soirée avec Sandra sur Europe 2.
1: Absolument, merci à toi. Et pour la suite, vous restez avec nous. Angèle va débarquer, Shakira aussi, avec Burna Boy, l'excellent Die Die. Et là, c'est Freya Sky sur Europe 2 Pop Radio.

0: Merci d'écouter Europe 2 avec Shakira à l'instant. L'excellent titre de Shakira avec Burna Boy, Die Die. Ah, ça nous rappelle des souvenirs. Ah, ça nous rappelle la Coupe du Monde. Qu'est-ce qu'il est bien ce titre. 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
0: Alors restez avec nous pour la suite. Il y a Beyoncé qui va débarquer avec le classique pop Europe 2 Halo. Et là, c'est Martin Garrix et Ed Sheeran sur Europe 2.

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7: Airbag Takata. De nombreux véhicules de différentes marques, et peut-être le vôtre, circulent aujourd'hui équipés d'un.

0: 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Passez une belle soirée avec nous et pour la suite, la playlist Pop Europe 2 qui va reprendre très vite avec Trinix et Morio. Ça, c'est le son un peu qui fait penser à la fête. Si vous aimez les sons qui font penser à la fête, il y a Europe 2 Mix aussi. Ça, c'est pas mal avec Cells au platine en podcast. Temper City aussi qui débarque et puis Marine sur Europe 2.
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partage du fisc. Le ministre des Comptes publics, David Amiel, a reconnu aujourd'hui la gravité de l'attaque qui concerne près de 700 000 particuliers et entreprises. Une troisième fuite a été identifiée. Elle concerne cette fois des données liées aux successions. Un piratage détecté hier est immédiatement coupé, selon la Direction générale des Finances. Les incendies vont-ils avoir un impact sur notre santé ? Santé publique France, justement, lance une enquête auprès de 3000 médecins, généralistes et pédiatres en Gironde et dans les Landes. Objectif, mesurer les conséquences des feux sur la santé physique et mentale des habitants, notamment après l'épisode de pollution aux particules fines. Les réponses des professionnels

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0: Le son de Dua Lipa, Training Season à l'instant sur Europe de Pop Radio. Et comme 55% des Français, on va se remettre au sport à la rentrée et puis on va arrêter aux alentours du 8 octobre. Hein, c'est un petit peu ça le truc. Bon, allez, restez avec nous pour la suite. Il y a du bon son sur Europe de Pop Radio, évidemment. Avec Tove Lo et Stromae qui arrive très vite.
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C'est la playlist Pop Europe 2 qui continue, puis sur l'application aussi, hein, n'hésitez pas sur vos téléphones pour nous avoir partout avec vous. Nickelback qui débarque avant 20h. Et là, c'est le son des 4 Sailles. Voici Animal sur Europe 2.

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2: Quand on va en boîte à Ibiza, la bouteille d'eau, c'est à peu près 6-7 euros. Et bien sur Europe 2, tout est gratuit. On va transformer votre voiture en Ibiza dans un instant avec le nouveau David Guetta. Ça arrive après ce bonus pop Europe 2. On écoute Robin.

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1: Bébé Rexha et David Guetta, Sad Girls.

Europe 2, vous avez profité des vacances avec vos enfants. Et bah Rihanna aussi, elle les a même emmenés dans la rue où elle a grandi à la Barbade. Il y a des photos qui sont sorties, c'est trop mignon. Rihanna dans la playlist Pop Europe 2, elle arrive après Alex Warren et Julien Libam.

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1: La Française du talent, et on vous le prouve le soir sur Europe 2 dans la playlist Pop Europe 2 pendant 30 minutes non-stop. Je vous dis ça parce que dans le prochain quart d'heure, on va croiser le nouveau This Is, Jérémy Frérot, Joseph Kamel. Et puis là, voici Oria, Soirée mondaine. Ah bah, je vous avais dit qu'on avait du talent en France.

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1: Une bonne soirée, c'est une soirée qu'on passe avec la playlist Pop Europe 2. Merci de nous avoir choisi. Il y a le nouveau Oshi qui arrive. Alors si vous le connaissez pas, il est exceptionnel. Il s'appelle Pleurer en dansant. Moi j'adore ce que fait Oshi. Nouveauté Pop Europe 2 à découvrir après Mika et This Is.

Bonne soirée avec Europe 2. Et bientôt, vous allez passer une bonne soirée avec Europe 2, en tout cas grâce à Europe 2, avec Shakira à Madrid, dans le Shakira Stadium. Alors, vous avez peut-être entendu parler de ça, mais elle a réservé 185 000 m². Elle va créer une ville spéciale.

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Quelle bonne idée vous avez eu de vous brancher sur Europe 2 ce soir, vous qui bossez, ça va vous donner du courage. Rassurez-vous, la playlist Pop Europe 2 pendant 60 minutes non-stop, ça fait un petit effet, il y a une petite magie là-dedans. On va retrouver Soul juste avant 22h de Steeman, et puis le duo Zawi Stéphane, voici Love Noir sur Europe 2.

Pop Europe 2 pendant 60 minutes non-stop. Je vous propose qu'on retrouve deux duos, Sébastien Tellier et Juliette Armanet, que j'aime beaucoup. Et puis ça, c'est comme les Dragibus noirs dans le paquet de Dragibus. Pour moi, c'est les meilleurs. Tove Lo et Stromae, voici des fleurs dans la playlist Pop Europe 2. Évidemment.

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1: 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Et puis on écoute Eddy de Préto pendant ce temps-là. Puis Vernis Rouge en compagnie de Mathieu sur Europe 2.

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que des stars dans la playlist Pop Europe 2. Et quand je vous dis ça, je ne galvaude pas le mot star. On va retrouver Olivia Rodrigo, 42 millions d'abonnés sur Instagram. On peut appeler ça une star, hein, effectivement. Après Teddy Swims et le duo David Guetta, Jennifer Lopez sur Europe 2.

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0: classique pop Europe de tout beau, tout brillant. Lequel c'est? Et bah la réponse arrive après Tumper City sur Europe 2.
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Ça, c'est un classique pop Europe 2, Will.i.am et Britney Spears. 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Et puis, on va retrouver Lady Gaga avant 23h. Et ça, c'est le nouveau Alex Warren. Il s'appelle Passenger. Il est énorme. Il est déjà sur Europe 2.

Europe 2, est-ce qu'on peut être raccord sur le fait que Coldplay, c'est le plus grand groupe pop du monde? Peut-être même de l'histoire, hein, parce que c'est vrai que le groupe de Chris Martin, c'est quand même quelque chose. Ils arrivent dans la playlist pop Europe de Coldplay après Free as Sky, 23h. 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

0: Qu'est-ce qu'il est beau ce morceau Coldplay, Clock sur Europe 2. Et des beaux morceaux, là on a fait plein Shakira, des morceaux qui donnent envie de chanter, envie de danser. 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
0: Et puis Europe 2 sert aussi à vous faire découvrir des nouveautés pop. Ça vient des États-Unis. C'est Dominic Fike, Baby Doll, sur Europe 2 Pop Radio.

Classique Pop Europe 2 de Fry. Peut-être que ce morceau deviendra un classique Pop Europe 2 dans une dizaine d'années. En tout cas, vous l'aurez découvert ici. C'est vrai que ce morceau, il met tout le monde d'accord dans une voiture. Les enfants à l'arrière, les parents devant, on a tous envie de chanter. Voici Manon Lisa dans la playlist Pop Europe 2.

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0: Muse, Night Shift Superstar.
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0: c'est Charlotte Cardin sur Europe 2.
1: Charlotte Cardin, The Way We Touch.
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0: Lui, fais-y quand même attention, le mec qui te l'a prêté, chose que moi je n'aurais jamais fait.
1: Ouais.
0: Tiens, moi demain, Pietre, il a déjà tenté de me demander que je lui prête des voitures.
2: Rien, pas une.
1: Bah, il a raison.
0: Bah, tu m'étonnes. Et à chaque fois, il dit, ouais, coco, je lui demande des fois sa bagnole, il veut jamais me les prêter, machin et tout. Ce matin, donc il me dit ce week-end, il faut que je fasse très attention parce que le week-end prochain, elle part directement sur un plateau pour pas rouler, pour pas être abîmée, pour tourner dans Turbo. Comme la voiture, donc dimanche, vous verrez, la voiture dans Turbo, ce sera celle-là.
2: Sauf la voiture que, verte.
0: À l'entrée,
2: je sais pas si c'est ce dimanche-là, c'est peut-être celui d'après.
0: À l'entrée de notre parking, il y a un petit truc peu tordu qu'il faut prendre bien large. Moi, j'ai rentré ma bagnole ce matin.
1: Ouais.
0: Et donc, ils l'ont quand même su, ils ont raboté un bout, parce que, je vous explique, il y a deux murs, et en bas des deux murs, deux petits trottoirs.
2: Ouais.
0: Donc, ils ont raboté les trottoirs.
1: Les bâtards.
0: Parce qu'il y avait trop de gens qui s'étaient fait les jambes, donc ils les ont rabotés. Bah, visiblement, pas suffisamment pour Pietre.
2: Parce qu'il faut qu'il tombe le bâtiment.
0: Puisque ce matin, bam.
2: Mais mec, ça sonnait de partout. C'était rouge à gauche, à droite, au-dessus. Là, et au moment, j'ai fermé les yeux, puis j'étais tout droit.
0: À tel point. Eh oui, parce que Pietre, quand ça sonne, il lâche le volant. Il y a un moment, c'est trop pour lui.
1: Quand t'as entendu, t'as dit quoi?
2: Bah, j'ai fait merde.
0: À tel point que très sérieusement.
2: Vito, j'ai dit suis Vito.
0: Très sérieusement, il est venu me voir tout à l'heure, il me fait tu pourras me la sortir. Est-ce que tu pourras me sortir la voiture?
3: Mais le pire, c'est que ce vendredi, il l'avait récupéré et il voulait pas se garer dans le parking. Il avait trop peur, il était garé dans la rue. Et ce matin, je le vois arriver derrière moi, je le vois rentrer, je dis oula.
0: Mais parce que là, il a eu le week-end pour se la mettre dans
2: la tête.
0: C'est
2: ça, je dis, ça y est, je l'ai en main là.
0: Pietro, apparemment. Qu'est-ce que tu comptes dire au monsieur de chez Zeker qui t'a prêté la

0: sur Europe 2.
1: Je crois que nous avons un nouvel objet qu'un auditeur a envoyé, si vous voulez nous envoyer des objets, sur nos réseaux sociaux, sur mon Insta, Koé Officiel, mon Facebook aussi. C'est, je crois, un maillot de basketteur français. Hein.
2: Exactement, bah on va voir avec Pierre et Maryse, on va se connecter avec eux pour savoir quel est le maillot.
1: J'ai très peur.
3: Il n'y arrivera jamais.
4: Eh bien, bonjour à tous.
2: Bonjour.
4: Bonjour Europe 2, bonjour Maryse.
5: Et bonjour Pierre.
4: Bonjour Maryse.
5: Bonjour Pierre.
4: Eh bien, c'est vendredi, bonjour Marie.
5: Et bonjour Pierre.
4: Cher téléacheteur et chère téléacheteuse, bonjour Marie.
5: Bonjour Pierre.
4: Bonjour Marie.
5: Bonjour Pierre.
4: Regardez, il y a un pigeon au-dessus de vous, Marie.
5: Oh, le pigeon.
4: Ouvrez le petit mot qui t'écrit. Ah. Bonjour Marie.
5: Ah, ben bonjour Pierre.
4: Eh bien, chère Marie. Bienvenue dans ce nouveau téléacheteur, chère téléchemin. Téléchemin qui fait l'auditeur de Koé sur Europe 2. Oui. En compagnie, bien sûr, de Marie. Vous ai-je dit bonjour, Marie?
5: Oui, tout à fait. Bonjour,
4: bonjour
5: Pierre. Marie.
4: Eh bien, Maryse, qu'allons-nous vendre ce matin?
5: Alors, je vous le donne de suite, Pierre, c'est un maillot de sport.
4: Ah,
5: tenez.
4: Écoutez, Maryse, merci beaucoup, un très très bon maillot, donc j'en ai absolument rien à faire. Un maillot de quelle équipe? Les Sanantoto. Les Sanantoto.
3: Non.
4: Les Sanrototo. Les.
5: Non. San Antonio, une équipe de NBA, Pierre.
4: Merci, Maryse.
5: De rien.
4: Donc, un maillot de NBA. Qui appartient
3: au
4: joueur français.
2: Ah, lequel?
4: Victor Wembanyama. Victor Wembanyama. Victor Wembanyama.
5: Non.
4: Victor Wembanyama.
3: Non.
4: Victor Tongatata.
3: Non plus.
4: Oh, mais nom de Dieu, c'est pas possible.
5: Victor Wembanyama, prenez votre temps, Pierre.
4: Victor fait pas caca.
5: Mais non.
3: Non.
4: Victor Wembanyama. Victor, il y a du soleil et des nanas.
5: Oh là, Victor Wembanyama, Pierre.
4: Écoutez, je m'en fous complètement. De toute façon, je vais vous dire, cher Wembanyama, bonjour Maryse.
5: Bonjour Pierre.
4: De toute façon, je veux dire, il est beaucoup trop grand.
5: Mais non.
4: Tout ça me ferait une petite robe de chambre. Nom de Dieu, bordel de mer, 2m18 m. Il a des échasses ou quoi? Des échasses. Des échasses. Des échasses. Il a des. Il a

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2: Les champions du monde de l'actu. Le premier est un jeune Américain un petit peu trop alcoolisé qui s'est fait griller par sa copine dans une fête en train d'embrasser discrètement une autre fille. Pendant un concert rock à Dallas. Alors d'après vous, je pose la question, pendant ce temps-là, où était sa copine ?
3: À mon avis, sur le balcon.
2: Sur le balcon.
3: Ça m'est arrivé une fois, ça. Elle était sur le balcon.
2: D'accord, donc elle l'aurait vue.
3: Du haut du balcon.
2: Ok, bien sûr. Ça tient, Maigret. Ça tient.
4: Où est-ce qu'elle était ?
2: Ouais.
3: Pour le griller.
2: Ah oui, elle l'a grillé. Elle l'a grillé comment ?
5: Sur scène, moi, je me dis, ça se trouve, c'était une danseuse.
2: Pas
5: ou
2: mal,
5: un truc,
2: pas idiot.
4: Sur le téléphone, peut-être ?
2: Les réseaux sociaux. D'accord.
6: Au bar, il y avait une. Ils ont retransmis le concert au bar sur un
2: Et elle l'a vu.
6: Il a été filmé.
2: Comme le coup de la kiss cam.
6: Oui, voilà.
2: Eh ben non, beaucoup plus simple, elle était sur ses épaules. C'est-à-dire qu'il y a la vidéo, il y a la photo qui existe, le mec, il se fait démonter par sa nana, visiblement, il oublie.
4: Il a
2: sa nana. Viens, madame. Remarquez, il est à portée de main pour s'en prendre une.
6: Oui.
2: Moi, je me souviens, il est arrivé la même chose à Passepartout.
6: Ouais.
2: Bon, alors, il avait embrassé un genou, ça comptait pas. Mais. Oui, mais bon, il y avait quand même l'attention. Deuxième champion, un père qui a poursuivi son fils de 19 ans pour 6 000 $ dépensés en thérapie de conversion. Écoutez bien, il qualifie la sexualité de l'adolescent d'investissement sans valeur parce qu'il l'avait surpris en train d'embrasser un autre garçon. Le juge a rejeté la plainte. Il a dit les enfants ne sont pas des investissements financiers. Ah non, ça se saurait. Affaire classée sans suite.
3: Ah bon, ça va alors. Ouais.
2: Ah, bah, moi aussi, je porte plainte contre mon fils. Voilà, abus de non-victoire.
4: Mon fils.
2: Trop de temps passé devant la télé pour finalement rien du tout. Et enfin.
6: Mais on est mal barré, mais non, il y a Arthur Fils.
3: Oh là là.
2: Et notre championne du jour. C'est une Américaine qui vient d'être qualifiée sur les réseaux sociaux de la femme la plus jalouse du monde. Je vous explique pourquoi.
6: Ouais.
2: Elle a fait passer tous les jours un test de détecteur de mensonges à chaque fois que son mec rentre à la maison.
4: Oh,
2: elle a expliqué que les tests servent à vérifier où il est allé, à qui il a parlé et s'il a eu des contacts avec d'autres femmes. Contact veut dire est-ce que tu as parlé.
3: Oh là là.
2: Alors, elle a dit que la pratique a commencé après des problèmes de confiance et qu'elle est finalement devenue une partie normale de leur relation, l'équipement de polygraphe étant gardé à la maison. Son mari a publiquement accepté l'arrangement, déclarant qu'il accepte pour la rassurer et éviter les disputes, même si le test de détecteur de mensonges sont largement critiqués pour leur manque de fiabilité.
3: Oui, en plus, oui.
2: Vous savez que...
4: Il s'est peut-être le déjouer.
2: Je veux dire un truc. Là, on en rit. Parce que c'est une femme qui fait ça à un homme.
4: C'est toxique. Hein.
2: Ça serait l'inverse.
3: Oh bah là,
2: un homme ferait ça à leur femme, mais je vous le dis tout de suite. Il est à toutes les associations sur sa gueule. Ça deviendrait une forme d'emprise, de machin. Ce qui serait vrai d'ailleurs.
3: De harcèlement.
2: Mais là, ça fait marrer dans ce sens-là. Alors que la situation doit être horrible pour
3: J'ai juste été chercher le pain.
2: Moi, j'ai envie de dire.
4: À chaque fois.
2: J'ai envie de dire, monsieur, si ça ne va pas taper deux fois. Non, mais t'as raison.
6: Ouais.
2: Tu es allé chercher le pain ?
6: Ouais.
2: Allez, mais là, pareil.
6: T'as parlé à la vendeuse ?
2: Très bien. Est-ce que tu as parlé à la vendeuse ? Bah oui, il a fallu que je prenne le pain. Bon, je vais vous dire. Imaginez quand il regarde l'île de la tentation.
3: Oh, bah là.
6: Surtout pas.
2: Doit être mal le gars.

0: quand les réponses deviennent de plus en plus minimalistes. Tu passes de un message construit, oui, je suis d'accord avec toi parce que OK,
1: et pousse
0: mort de rire et pousse en l'air.
2: Est-ce que c'est pas un truc qui se passe souvent après le premier encart, tu sais, tu t'écris à la personne, tu dis il y a peut-être un feeling, puis tu fais le premier encart. Et tu sens que les SMS après le premier rencard ne sont plus les mêmes.
0: Donc là, pose-toi la question. À mon avis, c'est que ça va être mort.
2: Ça va ? Oui, oui. C'est le oui, oui. Ou le, quand t'as un truc de trois, t'as raison.
0: T'as ensuite les délais de réponse qui deviennent un peu absurdes. Tu passes tout de suite de 2 minutes. Ouais. La personne te répond en 2 minutes. Ensuite, ça met 2 heures. Après, ça met 2 jours.
1: Ouais. Mais après, ouais, je suis sur un plan, ça fait 2 ans. Là,
0: voilà.
1: Mais je désespère pas.
0: Et tu attends toujours. on a aussi ensuite le message vu et jamais répondu.
1: Ah, le vu.
0: Voilà, le fameux vu à 15h42. Et puis plus rien.
2: Le vu, c'est le truc le plus insultant de la Terre.
1: C'est ça. Ouais.
2: Plus
1: insultant. Mais après, avec les iPhones, en plus, t'as 2 systèmes. Quand c'est bleu et quand c'est vert, ça veut.
2: Quand c'est vert. C'est que la personne, là, pour le coup, elle t'a bloqué. T'es au-delà de ghoster.
3: Non, c'est que la personne n'a peut-être même pas un iPhone.
2: Non, mais quand la personne, tu la connais, non, tu sais qu'elle avait un iPhone.
1: J'ai du vert et du bleu aussi.
0: Ah bon ?
1: Oui.
4: Ah ouais, c'est fou.
1: C'est incroyable. Mais non, mais il y a une signification, parce qu'il y en a un qui est vu, justement, où tu peux voir que la personne l'a vu, et l'autre, tu peux pas le savoir.
4: Ouais.
0: Vu ? Il faut ça des questions. Le signe qui indique que tu te fais ghoster aussi.
3: Elle est boomer de merde. Vraiment.
2: Ouais. Quoi, Piette, c'est terrible. Piette, c'est ton. Tu vois,
1: donnez-moi l'explication, au lieu de vous faire ma gueule.
2: Piette, c'est ton grand tonton ringard. Piette, c'est le genre, tu l'appelles en FaceTime, tu vois que le haut du crâne. Oui, tu m'entends ? Et après, tu filmes son oreille.
1: Je me suis fait mal au dos en riant. Non, mais tais-toi, donnez-moi l'explication.
2: Répète ta question.
1: Des fois, sur des messages, des fois, j'en ai un en bleu et en vert. C'est quoi la différence ?
3: En bleu, c'est généralement quand t'as un iPhone.
2: C'est pas
1: j'ai pas d'iPhone.
3: Oui.
2: Et vert, c'est quelqu'un qui a un Android.
3: Voilà, un Android. Non. Et des fois, quand tu captes pas.
1: Et des fois, avec la même personne, j'ai un bleu et un vert.
2: Ah, c'est que vert, vraiment, elle était pas disponible du tout, du tout.
3: C'est daltonien.
2: Elle était même pas en ne pas déranger, elle était à la mi le mode avion.
1: Non, je crois pas.
3: C'est le mode, j'ai pas envie de parler à Pietre.
2: Bon, c'est pas grave.
1: Même moi, quand vous foutez de moi, vous avez pas l'explication.
2: C'est en vert, ça pue. Tu vois, t'as dragué une fille, elle a été en bleu non-stop. Le lendemain, elle est en vert, ça pue.
0: En bleu sur iPhone, je crois que c'est quand c'est les e-messages. C'est les iPhones entre eux, en fait. Et ça peut être en vert, quand c'est en vert, ça pue. Donc tu passes par le mode SMS basique. Voilà.
2: Allez, tout.
0: Quand tu deviens aussi, le moment où tu te mets à devenir enquêteur privé, tu relis toute ta conversation. Et tu te dis, est-ce que j'ai dit un truc bizarre pour pas avoir de réponse ? Donc tu remontes ta conversation, tu trouves pas et tu te dis, bon là il y a un problème.
2: La culpabilité.
0: Ça c'est un signe à mon avis que c'est mort aussi.
2: Et enfin un signe que t'as été ghosté.
0: Et pour terminer, elle est toujours occupée mais active ailleurs. Elle peut pas te répondre mais elle a posté 10 stories, un post, elle a liké tout Instagram.
1: Et désolé, je travaillais, je pouvais pas
0: répondre. Et elle a fait 2 tweets. Bon.
2: Là, Stouff, sans le savoir, tu viens d'énerver plein de gens en voiture à qui t'as rappelé
0: donc
2: des
0: là,
2: souvenirs.
0: À mon avis, c'est mort aussi.
2: Merci, Bastouf.
4: Elle t'envoie un message à dire, ah pardon, je me suis trompé de destinataire.
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0: en déroulant non pas du câble, mais le conducteur, j'ai vu évidemment qu'il s'agissait de Maï.
1: Eh oui.
0: Et alors Maï, présentation, qui est Maï? Qui allume le micro de Maï,
2: parce qu'elle a pas...
0: Comment ça va?
3: Ça va, bonjour tout le monde.
0: Ça va bien, vous avez remarqué qu'il y a, toutes les nationalités dans ce couloir.
2: Hein. Ouais.
0: On a Fofana, il y a Maï qui est là. Tu es de quelle origine?
3: Je suis vietnamienne.
0: Viet, ça s'entend pas du tout. Non, j'ai pas d'accent du tout. Mais pas du
3: ça
0: tout.
3: Ça sent comment?
0: Mais non, mais rien de rien. Franchement, j'ai cru que tu venais de
2: Tourcoing.
0: Toulon ou Tourcoing, vraiment. Comment ça se passe? C'est toi qui fais le petit art, qui amène le petit déj partout.
4: Alors, c'est pas vraiment, elle m'a dit, c'est pas agent de service. Ah. Le petit déjeuner, ça claque mieux son vrai métier.
0: Quel est le vrai métier?
3: Je suis prestataire de room service.
0: Oh, bien sûr que c'est mieux, prestataire de room service. T'as vu ce métier de merde qui t'a mis? Ben oui, prestataire de room service, c'est beaucoup mieux. Voilà. Comment ça se passe? Ça va?
3: Oui, ça passe bien.
0: Est-ce que tout le monde est gentil avec toi?
3: Tout le monde.
0: C'est vrai? Même Corentin?
3: Oui, le plus gentil.
5: Merci. Tu fais une chanson tous les matins avec Pietre.
0: C'est vrai.
5: Tu es la seule qui m'aille. Ouais,
6: je te le dis sans faille. Reste cool, bébé. Sinon, je te dirai bye bye. T'auras pas de corental.
0: En même temps, s'il y en a un qui fait honneur au petit-déj tous les matins, c'est Corentin. Alors, justement, qu'est-ce que du Cantal? Petite question. On va poser des questions pour voir si tu connais bien le petit-déj que tu nous sers. Eh oui, bye. Eh ben oui. T'es pas venu que pour représenter le pays.
1: Que pour rigoler. Hein.
0: Et que pour rigoler. Qu'est-ce que du Cantal? Du fromage, du whisky ou le prénom de la chanteuse préférée de Stouff?
3: Du fromage.
4: Cantal Goya?
0: Ben oui.
4: Ah oui.
0: C'est Cantal Goya, tu connais? C'est du fromage. Bravo, Maï. Excellent, bien sûr.
4: Ah, c'est la base.
0: À base de quoi sont fabriqués les croissants que tu nous sers tous les matins, Maï?
3: Du beurre, de
0: Attends. Oula. Du beurre, comme tu disais, de l'huile, du beurre, de l'huile de vidange, ou on sait pas.

0: Putain, la nouvelle chanson, vous l'avez entendue?
1: Ouais, je veux pas.
0: Delphine Arnault, elle a mal pris. Hein. Oh là là, je l'ai envoyé.
2: Oui, j'ai entendu.
1: Vu le gosse.
0: Elle a déposé plainte dans le week-end. Putain, c'est chaud.
3: Vous y attendre aussi.
1: Bonne chance.
2: Il n'y a pas qu'une rime avec Delphine.
1: Oui.
0: C'est vrai que j'ai fait une rime avec ma.
1: Bon, bref.
0: Ouais, c'est vrai, putain, il y avait des rimes avec quoi? Delphine, il y avait des rimes en copine. Pourquoi j'ai dit pine? Enfin bon, je suis en forme. J'ai passé la soirée au club là, chez Tati Tatouze. Tu connais ou pas?
4: Non.
0: Chez Tati Tatouze. Chez Tati Tatouze. C'était moins 30. Pas pour cent, hein, c'était soirée moins de 30. Donc c'était sympa. Et là, ce matin, je me réveille, vous parlez Fast and Furious. Putain, quel bonheur.
1: Vous aimez bien ce film?
0: Ouais, j'adore cette saga, j'adore les voitures. J'ai toujours voulu me transformer en Renault Kinnick.
1: Renault Scénic.
0: Non, Renault Kinnick, c'est comme un Scénic, sauf que le Kinnick, tu vois, il adore rentrer dans les derrière en feu rouge. Pam! Et au stop, pam! Pam! Pietro, baisse ton fut. Passe la deuxième, tu vas caler. D'ailleurs, moi j'aime tellement Fast and Furious que j'en ai fait une petite chanson, c'est pour vous. C'est cadeau. Alors, on y va.
4: J'ai hâte.
0: Allez, musique.
4: Pas de Delphine dedans.
0: Ah, pas de Delphine.
1: Non, non.
0: D'ailleurs, j'embrasse Delphine, si elle m'écoute. Tout ça, c'est pour rire. C'est pour les Français qui veulent se barrer. Allez, on y va. Moi, j'ai une voiture, j'ai refait la peinture, des jantes en carbone, sa gueule quand je klaxonne. J'ai même la nitro pour faire vibrer la bête, et pour lustrer le pot, j'utilise mes roupettes. La la la la la la la la. J'embrasse les Delphines qui se réveillent ce matin. J'embrasse tout le monde, bisous à tous. Eh, je t'embrasse, Fastouf. Bisous, bisous.
1: Bisous, Patrick.
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1: Dans le JT chanté, c'est la même actu que dans les journaux, mais une fois chanté, ça passe différemment. C'est un fonctionnaire belge dans l'actu aujourd'hui qui a demandé à son employeur de faire du télétravail, jusque-là ça va, pour partir secrètement en vacances à Porto, au Portugal. Sauf qu'il a eu une mauvaise surprise en rentrant dans l'avion. Allez.

0: voiture, chante.
1: Le collègue FDP.
2: C'est vrai que c'est mignon.
3: Ouais, pas de bol. Pardon.
0: Pour continuer, direction l'Allemagne. Il y a un homme qui a surpris sa femme au lit. Avec le voisin paniqué, le voisin a quitté la maison sans prendre ses vêtements.
3: Aïe.
0: Écoutez bien, la suite, elle est dramatique, elle arrive en chanson.

0: Alors justement, Brigitte Millot, notre docteur, est en train de passer dans le couloir à ce moment-là. Docteur,
1: que faire?
0: C'est une info qui vient d'Allemagne. Bonjour Brigitte.
2: Bonjour Brigitte.
0: Brigitte, que faire si quelqu'un, par accident, ça n'est pas une blague, hein, c'est, vous ne l'avez pas traité à mon avis sur CNews, c'est coincé une boule dans une plaque d'égout. Que faire si ça arrive à un de nos auditeurs?
2: Ne plus aller dans cet endroit.
3: Oui. Déjà. Avoir un papa un peu ça saoulé.
2: Et déjà, on prend son temps, on réfléchit, on se pose.
0: On souffle, on ne tire pas d'un coup sec.
2: On ne tire pas d'un coup, on ne tord pas, on ne fait rien du tout.
0: Oui, bien sûr.
2: Voilà. Et on attend les secours avec impatience.
0: Merci, docteur.
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2: 8 mai, jour férié pour beaucoup de gens en France. Les anciens combattants du 8 mai, on a une pensée pour eux. C'est important parce que si s'ils n'avaient pas été là, les résistants n'avaient pas été là, si les Américains, on avait quand même besoin d'eux à l'époque.
3: Bah comme tout le temps.
2: Voilà, donc.

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3: L'OM recevait Nice. Pour rester dans la course à l'Europe, l'OM devait gagner. Ils ont fait un match nul à cause d'un pénalty. Ça les a fortement énervés, les supporters marseillais. C'est au micro d'une chaîne de télé locale. Et écoutez bien ça.